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4h06, bonjour, bon réveil à toutes et à tous. Quel plaisir de vous retrouver en ce mercredi 19 août 2026, milieu de semaine. On est bien parce que le week-end approche dans quelques jours. J'espère que ça va bien de votre côté, que vous avez passé une belle nuit. Et ce matin, vous êtes en forme pour attaquer cette nouvelle journée. En tous les cas, merci d'être là chaque matin. Vous aurez remarqué là que vous n'êtes pas trop correct, hein, puis allez, vite comme ça. Donc,

0: Ah oui, hein, un petit peu froid outside. Prenez soin de vous. Hein, donc, organisez la tisane l'hiver pour quoi aller. Hein, donc, bon courage aussi à celles et ceux qui bossent ce matin. Il le faut bien. Bon courage aux agents de sécurité, au personnel de la santé, de l'hôtellerie, l'aéroport, enfin tout le monde qui peut manger au lit. Et surtout les chauffeurs de vannes, de taxis, de poids lourds ce matin qui sont sur nos routes. La chaussée est glissante, donc il faut faire très très attention. Soyez prudents. Voilà. Et bon courage aussi aux étudiants. Hein, donc l'école finira en entrée. Et bien sûr, Zoli, dernière trimestre, dernière ligne droite. Donc, bon courage à vous, les amis. Vos dédicaces, comme d'habitude, 52538484, ou passez-nous tout simplement un petit coup de fil si vous souhaitez écouter une chanson en particulier. D'ailleurs, les chansons qu'on n'a pas pu caler, on n'a pas pu jouer hier, c'est calé pour aujourd'hui. Ne vous inquiétez pas, d'accord, dude? Allez, on y va tout de suite avec votre boost pour la route.
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0: Ne sous-estimez jamais la force d'un cœur qui refuse d'abandonner. Chanson qui a été demandée hier. A Mind That Easy to Forget, signé Humperdinck. Pour vous ce matin à 4h08. Bon réveil.

0: voix de Richard Anthony pour vous ce matin, comme une mélodie à 4h15 presque. Vos messages dans quelques instants, mais en attendant, on va écouter Michael Jackson avec son titre Rock With You.
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0: Julien Doré pour vous ce matin. Coucou Kaline. Allez, on y va pour les messages.
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0: Bonjour à qui ce matin ? Hein, bonjour tout d'abord à Jane Arnaud-Salon du côté de Curpip qui est avec nous. Hein, chaque matin, elle est là pour nous écouter. Ça fait super plaisir. Merci beaucoup, Jane.

Voilà. Jane Arnasalon du côté de Curpip. Aussi, nous avons Yvette de Trangbin qui dit bonjour à Bunny, à Stéphanie, à Mathis, à Giovanni, Jennifer et Jake, voilà, de Sainte-Croix à Licha, Odile de Rivière-des-Anguilles, Yvette de Monseigneur-Lynne, Margaret de Rosebelle et Rosemée de Trangbin. Nous avons qui encore ce matin qui nous écoute bonjour, une chanson de Céline Dion. Bien content Céline Dion, ça c'est Coraline. Hein. Quand on s'entend Céline Dion, on finit qu'on est Coraline de Rodrigue, également qui est là, nous présent comme tous les jours. Merci beaucoup. Revti Elvis du côté de Gébert ce matin. Bonjour à Evelyne, à Patrice et ses filles, aussi à Valérie Michel, ma sœur et les autres amis de la radio. Je souhaite un bon anniversaire à ma fille Doriane, qui fête ses 28 ans aujourd'hui. Tous mes vœux, gros bisous, c'est Shirley, happy birthday. Et à, je vais vous dire à qui, à Doriane, à sa fille. Amène un petit gâteau pour nous, Shirley. À Tisa, bonjour, à maman Germaine, à toute la famille, les amis de Maurice et de Rodrigue. D'ailleurs, on salue au passage tous nos amis Rodriguez ce matin. Bonjour à tous mes auditeurs, auditrices de Morning Breeze. Joyeux anniversaire à ma nièce Doriane. Meilleure santé à elle et beaucoup de bonheur dans sa vie. Tati Joyce l'embrasse très fort. Merci beaucoup, Tati Joyce, du côté de Beaubassin. Nous avons aussi la famille Vinta du côté de Texas qui est avec nous et qui veut saluer tout le monde qui veut travailler Night Shift. Ma camarade Rodriguez de Maurice. Petit coucou à la famille Vinta, Micheline et Régis. Pour mon oncle Mario de Belle Rose, Giovanni de Texas. Merci beaucoup Giovanni, ça fait plaisir de vous lire ce matin. Magnifique playlist ce matin, je vous en prie, c'est fait pour vous, mesdames et messieurs. Excellente journée, prenez soin de vous. Merci beaucoup Gilbert, ça c'est notre Gilbert qui est là chaque matin pour nous écouter. Merci, excellente journée à vous. Alors, une chanson pour Anan Chengadu qui fête ses 68 ans aujourd'hui. Les quatre garçons, les quatre belles filles et aussi les sept petits-enfants. Merci beaucoup du côté de la Ville Noire. Ça, c'est Annie Apadou qui est dans la place ce matin. Oui. Alors, bonjour, bon courage à tout le monde. Ma sœur Princesse Sandrine, Clarine, Jean-Claude, Liz, Tisa, Joyce, la famille Philippe, tout mon camarade, c'est Priscilla de Mangue à l'île Rodrigue. Allez, une chanson qui a été demandée hier par notre cher ami Gilbert, Michel Fugain, fait comme l'oiseau 85. Ben, on va écouter ça tout de suite. Allez.

0: 2, 1, 2, 3, 4.
1: Ça, c'est les voix de Pamplemousse et Ross Garen. Reprise de Brassens ce matin, les copains d'abord. Du Triton à venir.

0: Yes, Eric Triton pour vous ce matin, Bois Rhum. George McGravney, I can't leave you alone, nous dit-il. Excellent platiné à vous tous. Et on se réveille dans la joie et la bonne humeur. On est mercredi quand même.
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0: Don't Leave You Alone, signé George McGray pour vous ce matin, 4h38.
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0: Bonjour, je souhaite un bon anniversaire à Jocelyne Musette de Souillac. C'est de la part de François, son époux. Et ses enfants, Martine et Patrice, son gendre David, le petit-fils Mao, la petite-fille Fioun. C'est de la part de Cola et José de Souillac. Merci, bonne journée. Nous avons qui encore ce matin? Bonjour, si tu peux jouer la chanson La vie en rose. Je vais essayer de caler ça, au contraire ce sera pour demain matin. Pour Cindy, Navin, Kibbal et Chania, Alécha, Isabella de Londres, Axel Naguette de Curpip, les deux Yvette, les deux Nadège, Anne-Marie, Suzy, Micheline, Laura, Josiane, Margaret, Maryse et les autres amis de la radio. On salue aussi Marie-Noël du côté de Baie du Tourbeau, pour les pieds de Maïdandra, le bien de semaine, la papette Annie. J'espère que ça va bien de votre côté, Marie-Noël, si vous pouvez écouter nous, passez un petit coup de téléphone. Hein. Alors, pour mes amis Cathy, Nadège et Anne-Marie de l'Escalier, Laura de Rivière-des-Anguilles, Noélie de Riambel, Clancy, Suzy de Chamonix, Magda et Serge de Vacquois, Yvette de Tranquebar. Et c'est signé Odile du côté de Rivière des Anguilles ce matin, qui est à l'écoute. Allez, on continue. Oui, chanson qui a été demandée par notre chère amie Coraline du côté de Lille Rodrigue pour que tu m'aimes encore. Magnifique chanson signée Céline Dion.

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1: Chers auditeurs, bonjour. Je vous parle aujourd'hui d'un éminent avocat, un homme d'affaires et homme politique du 19e siècle. Ce matin, on s'intéresse à Virgile Naz. Il naît en 1825 à Mahé, aux Seychelles. Son ancêtre est Joseph Emmanuel Naz, originaire de Rio de Janeiro. Son père est un constructeur de bateaux. Ce dernier l'envoie à l'île Maurice pour parfaire ses études. Il fait ses études secondaires au Collège Royal de Port-Louis. Le jeune Virgile Naz se révèle un brillant élève. En fin de cycle secondaire, il part à Londres pour des études de droit. De retour à Maurice, il se fait vite remarquer pour ses talents d'orateur, son éloquence et sa grande culture. Il se fait un nom en tant qu'homme de loi. Vers 1870, lors de la construction de l'église Sainte-Thérèse, l'architecte s'en va au beau milieu du travail en emportant avec lui le plan architectural. Naz a des souvenirs exacts du plan de l'église pour que la construction puisse se faire. En 1973, il défend

avec brio les planteurs face à une commission royale. En 1880, il est nommé procureur général et reçoit le titre de KCMG, Knight Commander of the Most Distinguished Order of Saint Michael and Saint George. Élu député de la Savane en 1886 et en 1891, il siège au Conseil législatif de 1889 à 1896. Virginaz prône l'inclusivité, c'est sur sa recommandation que le gouverneur John Pope Hennessy nomme Nyandikarayen Arlanda comme membre du Conseil législatif en 1886. Celui-ci est le premier indo-mauricien à siéger comme député. Lorsque Curepipe obtient le statut de ville, le gouverneur Sir Charles Lees nomme Sir Virginaz premier président du conseil. Il favorise le développement des infrastructures à Curepipe, notamment les routes, les jardins et les installations publiques. De l'autre côté, il est le président de la société d'acclimatation. Il est également président de la Mauritius Institute, une société littéraire et culturelle créée en 1805. Président de la Chambre d'agriculture et de la Société royale des arts et des sciences. Il est propriétaire du château de Benarès, aujourd'hui tombé en ruine. La cuisine de celui-ci est restaurée et convertie en école. Le nouveau village de Benarès est rebaptisé Château Benarès. Sir Virginaz décède en 1901 à l'âge de 76 ans. Des rues de Port-Louis, Rosil, Quatre-Bornes et Curepipe portent le nom de Sir Virginaz.

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2: À l'instant, c'était Air Supply, Every Woman in the World. Allez, avant de clôturer la première partie de Morning Breeze, on va dire bonjour à la famille Moutouviren, Ornella, Hugo, David, Jonathan et Chavina. Les Dalesco, c'est de la part de Rico, de la résidence Malherbe à Curepipe ce matin. Alors, nous avons qui encore ce matin ? Oui, une chanson pour Willy, Lolita, Brian, Dumiren, Prakash, Komaresh, Moutoussami. Et c'est, je vais vous dire, c'est pas signé. C'est, en tous les cas, c'est un auditeur du côté de l'île de la Réunion qui nous écoute ce matin. Merci beaucoup de signer vos messages. Hein. C'est beaucoup plus simple à ce moment-là. À mon amie Liette de Grand Gaube, Amine de Olivia, Aline Canou, c'est signé Marie-Josée Médon de Saint-Joseph à Montagne-Blanche. Voilà, c'est parti. Deuxième partie de Morning Breeze. C'est dans quelques secondes. Bon réveil à vous tous.
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2: Bonjour, il est 5h.
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2: Allez, c'est parti avec le titre Little L. Jamiroquai ce matin. Juste après, ce sera Zanepia.

5h04, bon courage à celles et ceux qui bossent déjà ce matin, bon courage à vous. Allez, votre conseil du matin, c'est maintenant. Dans la vie, il y aura toujours des moments où vous aurez envie de tout laisser tomber. Eh bien, des moments où les efforts semblent inutiles, où le chemin paraît trop long, où le doute prend toute la place. Mais parfois, la victoire ne consiste pas à aller vite. Elle consiste simplement à continuer. Même un petit pas est un pas. Même lorsque vous avancez lentement, vous avancez. Alors, si aujourd'hui vous traversez une période difficile, rappelez-vous pourquoi vous avez commencé. Gardez espoir, faites-vous confiance et donnez-vous le droit d'avancer à votre rythme. Parce qu'un cœur qui refuse d'abandonner possède une force que les difficultés ne peuvent pas facilement vaincre. Continuez. Votre histoire n'est pas terminée. 5h05, c'était votre moment zen et bien.

Holiday signé Madonna pour vous à 5h16. Allez, on va écouter Santa, recommencement. Et juste après, ce sera Reza qu'on va retrouver pour Paroles et Musique, où il va nous raconter l'histoire d'une chanson. Surtout, ne bougez pas.

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1: Tu étais merveilleuse ce soir. En 1977, Eric Clapton sort son cinquième album studio, Slow Hand. Dessus figure le titre Wonderful Tonight. Il s'agit là d'une des ballades de slow rock les plus connues dans la culture populaire. L'histoire derrière la conception de cette chanson est particulièrement intéressante. Quelques années plus tôt, en 1968, Clapton avait été invité à participer à une session d'enregistrement avec les Beatles. Le guitariste avait ainsi eu l'opportunité de contribuer à la magnifique chanson « While My Guitar Gently Weeps » dont je vous ai déjà parlé dans une chronique précédente. Ami proche de George Harrison, Clapton offre à celui-ci sa guitare qu'il rebaptisera « Lucy ». Beau cadeau semble-t-il au départ. Mais à cette même période, Clapton tombe fou amoureux de Patti Boyd, mannequin et épouse de George Harrison. Patti Boyd se sépare finalement de George Harrison en 1974, puis divorce en 1977, avant de se mettre en couple avec un certain Eric Clapton. Une guitare contre une femme, drôle de deal, mais c'est bien cette même femme qui va servir d'inspiration à Eric Clapton pour l'écriture de Wonderful Tonight. En effet, alors que le couple était invité au gala annuel organisé par Linda et Paul McCartney, Patti prenait tout son temps pour se préparer en se faisant belle, et plutôt que de s'agacer, Clapton s'est mis à sa guitare et a commencé à écrire Wonderful Tonight. Les paroles de la chanson évoquent une simple soirée entre amoureux avec toute la tendresse et la douceur qui vont avec. Clapton nous conte l'histoire en trois temps. Il y a d'abord la préparation, puis la soirée et enfin le retour à la maison. Et la conclusion, c'est que cette soirée fut merveilleuse, en tout point. La chanson est marquée par sa mélodie principale à la guitare et par les interludes, mais aussi par l'orgue en fond sonore qui apporte ce côté rêveur. Enfin, on a cette batterie légère qui confère au morceau son statut de slow incontournable. La voix de Clapton est quant à elle posée, délicate et discrète. Alors, si votre compagne prend du temps pour se faire belle ce soir, ne lui en voulez pas, dites-lui juste qu'elle est wonderful tonight.

Ça, c'est la voix de Pierre de Baer, enfant de Galaxy. David Crosby et Phil Collins, Hero. Et juste après, ce sera les communiqués. 5h29.

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1: Bonjour à tous, à 5h33, voici les avis d'obsèques. On nous prie d'annoncer le décès de M. Jacques Calvin Jan Roussen. Décès de M. Jacques Calvin Jan Roussen, aussi connu sous le nom de Calvin. Âgé de 21 ans, le convoi mortuaire quittera le domicile de sa mère, Mme Michaela Roussen, à Trébon, numéro 1, Vacquois, aujourd'hui à 9h15, pour se rendre en l'église de la Visitation à Vacquois et de là, au cimetière de Phoenix. Le décès de M. Louis Mario Giovanne, décès de M. Louis Mario Giovanne, aussi connu sous le nom de Mario, âgé de 61 ans, le convoi mortuaire quittera son domicile Simonette Lane à Canotte, aujourd'hui à 10h30 pour se rendre en l'église à Saint-Cœur-de-Marie à Petite-Rivière et de là au cimetière de Saint-Georges à Petite-Rivière. Le décès de M. Pierre-Élie Chelvent, décès de M. Pierre-Élie Chelvent, âgé de 82 ans, le convoi mortuaire sortira du domicile de son épouse, Mme Josette Chelvent, à Chapel Lane à l'Escalier, aujourd'hui à 10h30 pour se rendre en l'église Saint-Patrick à Plaine-Magnan et de là au cimetière de Petit-Bel-Air à Maillebourg. Le décès de M. Louis-René Roland Ragaven, décès de M. Louis-René Roland Ragaven, aussi connu sous le nom de Roland, âgé de 92 ans, le convoi mortuaire, sortira de la chapelle ardente de Mourat à Petite-Rivière, aujourd'hui à 10h45 pour se rendre en l'église à Saint-Jean à Quatre-Bornes et de là au cimetière de Saint-Jean à Quatre-Bornes. Le décès de M. Ernest Donald Razé, décès de M. Ernest Donald Razé, aussi connu sous le nom de Donald, âgé de 92 ans, le convoi mortuaire sortira de la chapelle ardente d'Elian Sons à Beaubassin, aujourd'hui à 11h15, pour se rendre en l'église à Saint-Paul, à la caverne Vacquois, et de là l'incinérateur de Solferino. Le décès de Mme Marie-Danielle Prosper, décès de Mme Marie-Danielle Prosper, née Rama, aussi connue sous le nom de Fifi, âgée de 71 ans, le convoi mortuaire, quittera sa résidence à Chivala Lane à l'Escalier, aujourd'hui à 14h30, pour se rendre en l'église Saint-Patrick à Plaine-Magnan et de là au cimetière de Plaine-Magnan. Le décès de M. Jean-Pascal Olivier Émilien, décès de M. Jean-Pascal Olivier Émilien, aussi connu sous le nom de Pascal, âgé de 37 ans, le convoi mortuaire, quittera le domicile de sa grand-mère, Mme Marie-Olga Émilien, Ramjeton Lane, à Baie du Cap, aujourd'hui à 14h30, pour se rendre en l'église Saint-François d'Assise, à Baie du Cap, et de là au cimetière de Saint-Martin, Belle-Ombre. Le décès de M. Louis Enrico Baptiste, décès de M. Louis Enrico Baptiste, aussi connu sous le nom de Rico, âgé de 51 ans, le convoi mortuaire quittera le domicile de sa mère, Mme Marie-Jacqueline Cotte, la pelouse à Trudeau-Douce, aujourd'hui à 14h30, pour se rendre en l'église Notre-Dame du Bon Secours et de là au cimetière de Trudeau-Douce. Et le décès de M. Michel-Antoine Chung Koiling, décès de M. Michel-Antoine Chung Koiling, aussi connu sous le nom de Michel, âgé de 90 ans. Le convoi mortuaire sortira de la chapelle ardente d'Eli & Sons à Pointe-aux-Sables cet après-midi à 15h pour se rendre en l'église Saint-Patrick à Rosil et de là au cimetière de Saint-Jean à Quatre-Bornes, où famille endeuillée, la messe est présente, ses plus vives sympathies.

Voyons à présent ce que nous réserve Dame Nature aujourd'hui. Communiqué de la météo pour Maurice, c'est bien 4h30 ce matin. La situation générale, des alizés humides et légèrement perturbés circulent sur notre région. Les prévisions pour les prochaines 24 heures, période nuageuse tôt ce matin avec des pluies intermittentes. Et ces pluies seront temporairement d'intensité modérée avec des poches de brouillard, surtout sur la moitié est de l'île et sur le plateau central. Le temps s'améliorera relativement dans la matinée. D'autres nuages venant du secteur est occasionneront des pluies fines toujours à l'est et sur les hauteurs dans l'après-midi et cette nuit également. Côté température, la maximale sera

0: Entre 21 et 24 degrés sur les terrains élevés, entre 26 et 28 degrés sur les régions côtières au cours de la journée. La minimale sera entre 16 et 18 degrés sur le plateau central et entre 20 et 22 degrés sur les régions côtières cette nuit. Le vent soufflera du secteur est environ 20 km/h. Mer forte de l'Adé récif avec des vagues de l'ordre de 2,50 m ce matin, s'atténuant davantage cet après-midi. Et les sorties en haute mer sont déconseillées ce matin et dans l'après-midi également. Les marées hautes à 15h27 et demain à 5h24. Et les marées basses à 8h53 et 23h23. Le lever du soleil prévu à 6h30 ce matin. Et le coucher à 17h58. La pression atmosphérique à 4h était 2022 hectopascal. Direction Rodrigues. Communiqué mis à 4h30 ce matin. Des alizés modérés circulent sur la région. Les prévisions pour les prochaines 24 heures, essentiellement beau. Côté température, la maximale sera entre 25 et 27 degrés au cours de la journée et la minimale entre 18 et 21 degrés cette nuit. Vent du secteur est de 20 à 30 km heure. Mer forte au-delà des récifs avec des vagues de l'ordre de 2,50 m et les sorties en haute mer sont déconseillées. La pluviométrie durant ces dernières 24 heures, un point de canon 0,1 mm, à pleine corail 1,2 mm et 1 mm à patate au fil. Les marées hautes à 15h59 et demain à 4h16 et les marées basses à 9h47 et 22h28. Le lever du jour est prévu à 6h06 ce matin, Rodrigue. Quant au coucher, il est prévu à 17h35. Nous passons à Vita PC, tout d'abord pour Maurice qui finit tirer à son digramatin matin à 4h10. Les temps l'oulamé pour prochaine 24h pour une l'appli grammatin, bonnet avec les temps pour améliorer dans la journée. Pour dans les autres niaz qui vous donnent l'appli dans l'après-midi qu'à soir. Divan, les pouces soufflés depuis secteur l'est environ 20 km par heure. Dans Lagon, l'air mêlée praticable. En déobrisant, par contre, la mêlée pas praticable. Et une vague des mètres 50 en déobrisant. Et que les pouces diminuent dans l'après-midi. Et bien, sortir en déobrisant, les déconseillés grammatin dans l'après-midi. Nous terminons avec Bilta PCA pour Rodrigue, qui est fini tiré à 4h15. Les temps, l'eau la mer pour prochaine 24h, les temps pour Bildobon. Et divan, les pouces soufflés depuis secteur l'est 20 à 30 km par heure. Dans Lagon, la mêlée praticable en déobrisant. Par contre, la mêlée pas praticable. Et une vague des 2 mètres 50 en déobrisant. Et bien, sortir en déobrisant, lit déconseillé. 5h40, voilà, c'était les nouvelles du temps pour Maurice et Rodrigue.
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0: 5h42, allez, avant de passer à la pensée du jour, on va dire bonjour à Cynthia Jolicoeur de Chemin Grenier ce matin. On salue aussi Janine de Sainte-Croix. Et aussi, nous avons Isabelle Casse du côté de Pointe-au-Sable. Richard Verlope, toujours avec ce tasse d'été bien chaud, qui écoute nous chaque matin. Merci beaucoup les amis, excellente journée. Allez, on y va tout de suite pour la pensée du jour.
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Ne vous y trompez pas. Écoutez bien, les absents sont présents ailleurs. Les radins sont généreux ailleurs. Les occupés sont libres ailleurs. Les durs sont doux ailleurs. Les faux sont vrais ailleurs. Tout est question de priorité. Ne vous y trompez pas, les absents sont présents ailleurs, les radins sont généreux ailleurs, les occupés sont libres ailleurs, les durs sont doux ailleurs, les faux sont vrais ailleurs. Tout est une question de priorité. 5h43, c'était votre pensée.

des deux jours ce matin. Blood on the dance floor, signé Michael Jackson pour vous ce matin. N'oubliez pas d'aller 5h50, la rubrique agricole proposée par Farré.

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0: 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Merci pour votre écoute, bonne journée et me retrouve demain.
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1: Bonjour, il est 6h. Le flash avec Hachi Bachu. Bonjour Hachi.
2: Bonjour Sophie, bonjour à tous. Les attentes restent orientées à la hausse du côté des prix. Le dernier Inflation Expectations Survey de la Banque de Maurice, mené auprès de 200 respondants, fait ressortir une inflation moyenne attendue de 4,9% en décembre 2026, puis de 5% en juin 2027. À fin mai, l'inflation était de 4,2%, un niveau jugé déjà trop élevé par 54% des personnes interrogées. Les facteurs externes arrivent en tête parmi les principales raisons évoquées pour expliquer l'évolution des prix. À noter que cette étude mesure les perceptions des répondants et ne constitue pas une prévision officielle de la Banque de Maurice. Le secteur agricole se tourne davantage vers les nouvelles technologies. Le FARE a lancé hier a réduit le Precision Farming AI Driven Food Production Scheme qui doit favoriser l'utilisation d'outils numériques et d'intelligence artificielle dans les exploitations. 6 millions de roupies sont prévues cette année pour la Precision Farming au FARE avec 12 millions de roupies par an à partir des prochaines années. Le ministre Arvind Boulel souhaite notamment remettre en production des terres agricoles abandonnées et rendre le secteur plus attractif pour les jeunes. Entre 6 mois et 1 an, c'est le délai avancé par la Financial Crimes Commission pour boucler son enquête sur Mam Ravatomang. L'information ressort du contre-interrogatoire de Paramahansa Aliyar, Acting Chief of Investigation de la FCC hier devant la Bail and Remand Court. L'homme d'affaires malgache est détenu depuis plus de 9 mois et son avocat, Maître Kushal Lobin, conteste notamment la crédibilité de 2 plaintes versées au dossier. Les débats sur sa demande de remise en liberté reprendront les 26 et 27 août avec la suite du contre-interrogatoire et l'audition de 2 témoins. La loi sur l'aide à mourir est désormais inscrite au journal officiel en France. Le texte a été publié ce mercredi après la promulgation par Emmanuel Macron et sa validation par le Conseil constitutionnel la semaine dernière. Il crée sous certaines conditions un droit à l'aide à mourir pour certains patients. Ils pourront s'administrer eux-mêmes un produit létal avec la présence d'un soignant. Si leur état physique ne le permet pas, le soignant pourra accomplir le geste. Ce qui nous amène à la fin de ce flash. Merci de l'avoir suivi. Je vous retrouve à 7h.
1: Merci beaucoup, Hachi. À venir les nouvelles du temps.

Communiqué de la météo pour Maurice, c'est mis à 4h30 ce mercredi 19 août. Des alizés humides et légèrement perturbés circulent sur notre région. Alors, il y aura des périodes nuageuses tôt ce matin avec des pluies intermittentes qui seront temporairement d'intensité modérée avec des poches de brouillard, surtout sur la moitié est de l'île et sur le plateau central. Le temps qui s'améliorera relativement dans la matinée et d'autres nuages venant du secteur est occasionneront des pluies fines toujours à l'est et sur les hauts dans l'après-midi et cette nuit avec une température

0: température maximale qui sera entre 21 et 24 degrés sur les terrains élevés et entre 26 et 28 degrés sur les régions côtières. La température minimale, elle, sera entre 16 et 18 degrés sur les hauts et entre 20 et 22 degrés sur les régions côtières cette nuit. La mer sera forte au-delà des récifs avec des vagues de l'ordre de 2,50 m ce matin, s'atteignant davantage cet après-midi. Les sorties en haute mer sont déconseillées ce matin et dans l'après-midi. Alors l'heure des marées hautes, 15h27 et demain à 5h24, marée basse à 8h53 et à 23h23. Levé du soleil prévu à 6h29 et le coucher à 17h58. Pour Rodrigue, il fera essentiellement beau, la température maximale qui sera entre 25 et 27 degrés au cours de la journée. Et la minimale entre 18 et 21 degrés cette nuit. Le vent qui soufflera du secteur est de 20 à 30 km/h. La mer sera forte au-delà des récifs, avec des vagues de l'ordre de 2,50 m. Les sorties en haute mer sont déconseillées. Marée haute pour Rodrigue à 15h59 et demain à 4h16. Marée basse à 9h47 et à 22h28. Le lever du soleil prévu à 6h06 et le coucher à 17h35. On a des communiqués.
1: Communiqué du Central Electricity Board qui avise les abonnés de Morcellement Auréa et les environs que la fourniture d'énergie électrique sera interrompue aujourd'hui, mercredi 19 août, de 9h à 16h en raison des travaux qui seront effectués sur le réseau électrique. Les abonnés de Réunion Morel, trois bras, à Petit Raffré, sont avisés que la fourniture d'énergie sera interrompue demain, jeudi 20 août, entre 11h30 et 13h30. Cette interruption est due à des travaux urgents sur le réseau électrique. Dans les deux cas, l'alimentation sera rétablie sans préavis et le CEB qui s'excuse pour tout inconvénient. Bonjour et bienvenue, vous êtes bien sûr RME, place à la musique avec Jane.

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1: Bonjour Sophie.
2: Et bonjour Patrice, bonjour à tous.
1: Bonjour tout le monde, bonjour Maurice, bonjour Oleg.
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1: Oui, bonjour le monde qui nous

0: Écoute sur les réseaux, comment allez-vous, Sophie, ce matin avec le temps? Bon, le prévisionniste le lundi nous avait dit à partir de mercredi, le temps sera bien meilleur. Et nous gagnons un bon petit repli et on espère que ça nous remplit nos réserves. L'Inter Mouazia, Côte Bizin.
1: Oui.
0: Il me
1: donne on est ravis quand c'est comme ça, hein. C'est bon, pas besoin
0: de, voilà, de
1: l'arroser,
0: quoi,
1: tout ça.
0: Oh, d'accord, ok.
1: Ouais.
0: Non, mais le plus important, c'est de remplir les réservoirs. Mm-hmm. On est capable de faire nos bonnes affaires. Mais bon, on espère que ça remplit légèrement nos réservoirs, chers amis. Et je pense qu'à partir de ce mercredi, comme m'avait dit notre prévisionniste, lundi, il y aura moins de pluie jusqu'à la fin de la semaine. La matinale numéro 307, on est le mercredi 19 août 2026, 231e jour de l'année. Il nous reste 134 petits jours avant la fin de 2026. Au sommaire de cette émission, on est mercredi aujourd'hui, Sophie.
1: Effectivement, alors écoutez, on ne change pas une équipe qui gagne, hein, c'est vous qui le dites souvent.
0: Si, des fois il faut changer.
1: Des fois ça dépend. Hein. Alors on aura.
0: Ça dépend contre qui vous jouez.
1: Voilà, on aura la question du jour, ouais, en première partie. Le sport à 6h30, l'horoscope du jour, et il y a 25 ans, jour pour jour, avec Reza du Lima Mode. Mm-hmm. Et puis en deuxième partie, notre rubrique Parlons économie avec Amlesh Bukhori. On aura le taux de change et paroles et musique comme on est mercredi.
0: Ah oui! Quelle chanson est-ce que Reza a choisi
1: aujourd'hui?
0: Ouais.
1: Bah écoutez, il va nous surprendre encore là aujourd'hui.
0: Il m'avait dit quelque chose.
1: Attendez. Alain Souchon, allô maman bobo.
0: Oh là là là là, mais ça c'est une merveille.
1: Oui,
0: on écoutera tout à l'heure aux alentours de 7h30.
1: On aura le Tech Talk avec Meiling Balou. Et en dernière partie, bien sûr, l'interview de la matinale, regard sur l'histoire et la programmation télé et radio.
0: L'éphéméride du jour, John Deacon, le bassiste du groupe Queen, fête aujourd'hui ses 75 ans. Queen, mon Dieu, c'est ça. Écoutez.

0: Mais ça, c'est extraordinaire.
1: Il a fait aussi I Want to Break Free, c'est ça, non?
0: Écoutez, si on va donner la liste des chansons de Queen, là, l'émission vous finit.
1: Ah, okay.
0: Donc, on reste dessus pour le moment.
1: On reste discret.
0: Ouais, on reste très discret, tranquille, et on écoutera du Queen tout à l'heure. Joey Tempest, le beau Joey, du groupe Europe, le chanteur qui est suédois. Il fête ses 63 ans aujourd'hui. Europe, Joey Tempest, c'est ça, écoutez.

Ça, c'est un classique du rock, mais c'est pas du vrai hard rock, c'est un peu du rock commercial que tout le monde écoutait à l'époque. Leanne Womack de Womack & Womack fête ses 63 ans. Écoutez ça.

0: Vous imaginez dans une soirée qu'on voit tous ces artistes qui fêtent leur anniversaire ensemble, différents styles de musique.
1: Ouais. Vous me donnez une idée là, hein, franchement. Ouais. Joey Tempest, Leanne Womack, John Deacon, les trois sont encore vivants. Même Fat Joe qu'on écoutera dans un moment. Aujourd'hui, c'est la journée mondiale de l'aide humanitaire.
0: Oui.
1: C'est décidé le 11 décembre 2008 par l'Assemblée générale des Nations Unies. Et aujourd'hui, c'est la journée mondiale
0: de la photographie. Et justement, le comble pour vous savez,
1: le comble
0: pour un photographe.
1: C'est quoi?
0: C'est d'avoir des mauvais clichés, de prendre des mauvais clichés.
1: Okay. Là, c'est l'émission infinie là avec Sophie. Nous vous bien prend au moins minimum 50 photos là.
0: Oui, allez, on ne va pas exagérer, 51 on va dire.
1: Ouais, terrible. Fat Joe, en fait, aujourd'hui c'est 56 ans, chers amis. Fat Joe, c'est ça.

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0: si si qu'on sent la musique là.
1: Non.
0: Yo, sur les sixièmes, meilleur ou pas Angelis. Est-ce que vous connaissez ça?
1: Non, attendez, je ne connais pas cette chanson.
0: Je pose la question, est-ce que vous connaissez?
1: Je n'ai jamais entendu ça de toute mon existence.
0: Ça veut dire ou, ouais, soit Wenzelès, soit ou prends ou Wenzelès.
1: Ah, aussi, peut-être.
0: Hein?
1: Ni l'un ni l'autre.
0: Yo, c'est un ami, il est en train de me mettre la main dans le tiroir, dans le grenier, ouais. Dans le fond.
1: Il a fait 10 fils à rien, tout là, non?
0: 10 fils à. Tu vois, il a dit tout ça fait. Moi, le récit, il m'a dit. Si à ça des fils d'araignée là, moi le si à ça, moi le médecin. Mm-hmm. Yo, soleil, cisère. Mais c'était dans les années 60, début des années 70. Mm. Ben voilà, j'étais encore gamin. Et ouais, mon corps rappelle, mon parent, puis fait fête l'eau.
1: Vous vous rappelez de cette chanson-là?
0: Ah oui, c'est sûr, c'est sûr. Ben, j'ai pas me rappeler de toutes les chansons, mais il y a des chansons qui
1: ont marqué.
0: Ouais, comme par exemple Heart of Gold de Neil Young.
1: Oui.
0: Cette chanson m'a marqué parce qu'il. Mais tu peux écouter Jean-Claude JBL au MBC. Mm-hmm. Après, il a mis cette chanson-là. Et mon pays record, l'eau, radio cassette, moi, pas mon enregistré, comment dire. Neil Young, l'eau cassette. Bon, avant qu'il y ait souvent de la musique qui l'a, moi, tu connais tout, moi. Mais bon. Mais j'ai enregistré Neil Young et Heart of Gold, et jusqu'à l'heure, j'adore cette chanson. On a un gâteau d'anniversaire.
1: Effectivement,
0: Sophie.
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0: Merci Sophie, ça c'est The Stranglers.

0: Anglaise, britannique des années 80, The Stranglers and Always the Sun. Vous êtes bien sur RME.
1: J'ai une question, pourquoi les séismes les plus puissants ne sont-ils pas toujours les plus meurtriers?
0: Moi, je pensais que vraiment c'était le contraire. Comme dit, à l'échelle, je sais pas, de Richter, une arrivée sur Comier, mais là, Ali, tu dis le mot. Mais écoutons la réponse de Shailene Yerbun.
2: Pourquoi les séismes les plus puissants ne sont-ils pas toujours les plus meurtriers? Un séisme de magnitude 7,7 a frappé l'île indonésienne de Flores le 15 août dernier. Au 18 août, le bilan est d'au moins 68 morts, plus de 200 blessés et plus de 19 000 personnes déplacées. Quelques 4 500 maisons ont été détruites et plus de 2 100 répliques ont été enregistrées. Mais pourquoi un séisme très puissant n'est-il pas forcément le plus meurtrier? Parce que la magnitude ne suffit pas à déterminer les dégâts. La profondeur est essentielle. Plus le foyer est proche de la surface, plus les secousses peuvent être destructrices. En Indonésie, le séisme était à environ 10 km de profondeur. Compte aussi la qualité des bâtiments, la densité de population, la distance à l'épicentre et la nature du sol. S'ajoutent les conséquences secondaires, glissements de terrain et tsunamis. En Indonésie, des vagues pouvant atteindre 1,61 m ont été enregistrées. La magnitude mesure la taille du séisme à sa source, mais pas son bilan humain. À Maurice, l'aléa sismique est considéré comme très faible, mais pas inexistant. Le pays dispose aussi d'un système de surveillance des tsunamis.
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0: ça c'est le tout dernier de Vanessa Paradis, Les épines du cœur, ça c'est le titre à venir, le sport.
1: Les actus sportives. Et c'est déjà passé presque de 31 minutes, le sport avec Vikash Bagirati. Bonjour Vikash.
2: Bonjour Sophie, bonjour Patrice.
3: Bonjour Vikash.
2: Bonjour à toutes et à tous. Parlons d'abord des championnats d'Afrique de beach volley hommes et dames qui se déroulent actuellement à Alexandrie en Égypte. Excellent début de compétition pour notre équipe féminine qui a battu l'équipe numéro 2 du pays hôte hier. Le duo Lisabonne-Joanita Latour s'est imposé par 2-7 à 0, 21-17 et 21-18. C'était le premier match du groupe F dans lequel on retrouve aussi le Kenya et l'Afrique du Sud. Chez les messieurs, Maurice se retrouve dans le groupe A, en compagnie de l'Égypte et du Kenya. La paire Gilbert-Alfred Akash-Doubraz entre en scène à 19h ce soir, heure de Maurice bien évidemment, face à l'Égypte. Les vainqueurs, hommes et dames, se qualifieront automatiquement pour les prochains Jeux Olympiques. La compétition prend fin le 22 août prochain. 28 pays sont représentés à ce tournoi continental, 45 équipes au total, dont 24 en masculin. Football avec les compétitions africaines de club. Dans un communiqué sur sa page Facebook, la MFA confirme les dates de la manche retour pour nos deux représentants. Ainsi, dans la Ligue africaine des champions, la Cure Waves SC se déplacera à Johannesburg pour disputer le match retour face au Orlando Pirates le samedi 12 septembre à l'Amstel Stadium. La manche aller est prévue pour le 6 septembre à 15h30 au complexe multisport de Côte d'Or. Engagé dans la Coupe de la Confédération, la SPL 2000 jouera son match retour le même jour face à Joanneng Galaxy à Francistown. Au Botswana, la manche aller est prévue pour le vendredi 4 septembre en nocturne à Côte d'Or. Football avec la manche aller des barrages d'accession à la Ligue des Champions. Fenerbahçe n'a pu faire mieux qu'un nul. Un partout à domicile face à Lyon. Tout se décidera dans une semaine à Lyon. Match nul également entre le Levski Sofia et l'AEK Athènes, 0-0. Le Dynamo Zagreb et Viking se sont séparés sur un nul, 2-2. Des rencontres au programme ce soir. Slovan Bratislava, CLG, Apoel Biarcheva, Saba FK, NEC Nijmegen, Bodø Glimt et Celtic LASK. Toutes ces rencontres débuteront à 23h. L'état de santé de Jamal Musiala suscite l'inquiétude. Le milieu offensif allemand du Bayern Munich, âgé de 23 ans, a été victime d'un deuxième malaise en l'espace de 3 jours. C'était lors du match amical remporté par le Bayern 4-2 hier face à Heidenheim. Il avait déjà été touché samedi contre Leipzig. Au cours de ces deux rencontres, Musiala n'a pourtant disputé que 17 puis 8 minutes de jeu. L'international allemand a tenu à rassurer ses supporters et a donné des précisions sur son état de santé. Il a notamment expliqué que les médecins ont diagnostiqué chez lui des absences de courte durée qui surviennent temporairement mais qui se traitent bien. Elles sont dues à un dysfonctionnement neurologique. En Espagne, après plus

0: Plusieurs semaines de négociations entre Manchester City et le FC Barcelone. Rodri a officiellement rejoint le club catalan hier pour 4 ans. Son transfert tournerait autour des 80 millions d'euros. Après 7 ans à City, Rodri retrouve la Liga en champion du monde en titre. Rien de définitif par contre pour Julian Alvarez, qui ne fait pas partie de l'escouade de l'Atlético Madrid, qui affronte Malaga ce soir pour le compte de la première journée de la Liga. Le coach des Colchoneros affirme que l'attaquant n'est pas prêt physiquement pour ce match d'ouverture et qu'il n'est pas à vendre. Sur le continent africain, le Sénégal tient son nouveau sélectionneur. Il s'agit de Patrick Vieira, qui a été nommé à 50 ans à la tête des Lions de la Teranga. L'ancien international français succède au Sénégalais Pape Thiaw limogé après la Coupe du Monde. Autant donc pour les sports.
1: Merci beaucoup, Vikash, qu'on va retrouver après le journal de 7h.
2: Et place à la musique avec Ed Sheeran avant de passer aux avis d'obsèques.

On nous prie d'annoncer le décès de Monsieur Jacques Kelvin Jan Rossen. Monsieur Jacques Kelvin Jan Rossen, âgé de 21 ans, le convoi sortira de chez sa mère, Michaela Rossen, à très bon numéro 1, Vacquois. Aujourd'hui, à 9h15, pour se rendre dans l'église de la Visitation à Vacquois et de là au cimetière de Phoenix. Le décès de Monsieur Louis Mario Jouan. Monsieur Louis Mario Jouan, âgé de 61 ans. Le convoi sortira de son domicile à Simonette Lane, Canotte. Aujourd'hui, à 10h30, pour se rendre dans l'église de Saint-Cœur-de-Marie à Petite-Rivière. Et de là au cimetière de Saint-Georges à Petite-Rivière. Le décès de Monsieur Pierre-Élie Chelvent. Monsieur Pierre-Élie Chelvent, âgé de 82 ans. Le convoi sortira de chez son épouse.

Vous êtes chez le vent, à Chapel Lane, l'escalier, aujourd'hui à 10h30 pour se rendre en église de Saint-Patrice à Plaine-Magnon et de là au cimetière de Petit-Bel-Air à Maillebourg. Le décès de M. Louis-René Roland Ragaven. M. Louis-René Roland Ragaven, habitant avenue Gladstone à Rosyle, est âgé de 92 ans. Le convoi sortira de la chapelle ardente de Morat, Petite Rivière, aujourd'hui à 10h45 pour se rendre en église de Saint-Jean et de là au cimetière de Saint-Jean. Le décès de Monsieur Ernest Donal Razé. Monsieur Ernest Donal Razé, habitant numéro 194, 15 cantons Vacois, est âgé de 92 ans. Le convoi sortira de la chapelle ardente de Delianson, à Beaubassin, aujourd'hui à 11h15 pour se rendre dans l'église de Saint-Paul à la caverne Vacois et de là à l'incinérateur de Solferino. Le décès de Madame Marie-Danielle Prosper. Madame Marie-Danielle Prosper, née Rama, aussi connue sous le nom de Fifi, âgée de 71 ans, le convoi sortira de son domicile à Chivala Lane, à l'escalier, aujourd'hui à 14h30, pour se rendre dans l'église de Saint-Patrice à Plaine-Magnon et de là au cimetière de Plaine-Magnon. Le décès de Monsieur Jean-Pascal Olivier Émilien. Monsieur Jean-Pascal Olivier Émilien, âgé de 37 ans, le convoi sortira de chez sa grand-mère, Marie-Olga Émilien, à Ramjeton Lane, Baie du Cap, aujourd'hui à 14h30, pour se rendre dans l'église de Saint-François d'Assise, à Baie du Cap, et de là au cimetière de Saint-Martin, à Belle-Ombre. Le décès de Monsieur Louis-Enrico Baptiste, Monsieur Louis-Enrico Baptiste, aussi connu sous le nom de Rico, âgé de 51 ans, le convoi sortira de chez sa mère, Marie-Jacqueline Cotte, à la pelouse Trou de Douce, aujourd'hui à 14h30, pour se rendre dans l'église Notre-Dame du Bon Secours, et de là au cimetière de Trou de Douce. Le décès de Monsieur Joseph Clancy Rosalba, Monsieur Joseph Clancy Rosalba, aussi connu sous le nom de Maxime, âgé de 64 ans, le convoi sortira de son domicile à Rubenstein Résidence Valigi, aujourd'hui à 15h, pour se rendre dans l'église Saint-Sacrement de Cassis, et de là au cimetière de Paille. Et le décès de Monsieur Michel-Antoine Chunkoilin, Monsieur Michel-Antoine Chunkoilin, habitant numéro 52, Blondeau Street, Rosyle, âgé de 90 ans, le convoi sortira de la chapelle ardente d'Eliensons à la maison funéraire d'Eliensons à Pointe-Sable, aujourd'hui à 15h, pour se rendre dans l'église de Saint-Patrick à Rosyle, et de là au cimetière de Saint-Jean. Nos sympathies aux familles endeuillées.

0: du rock, signé le groupe Europe et son chanteur Rolf Magnus Joachim Larsen, plus connu sous le nom de Joey Tempest, chers amis, qui fête aujourd'hui ses 63 ans. L'horoscope, c'est maintenant. Tout d'abord, les béliers,
1: oui,
0: Sophie.
1: Les béliers, c'est très court aujourd'hui. Hein. Aujourd'hui, ouais. Patience ou faites semblant.
0: Pardon ?
1: Patience ou faites semblant, les béliers.
0: D'accord. Okay. Les taureaux.
1: Votre livre vous appelle, soyez fort.
0: Les gémeaux. Non, mais. Vous... Je suis taureau, mais je suis déjà réveillé. Je fais comment ?
1: Bah écoutez, vous allez au lit juste après, hein, la matinale.
0: Les gémeaux.
1: Vous parlez beaucoup, mais avez-vous dit quelque chose ?
0: Les cancers.
1: Un petit coup de blues, manger, ça ira mieux.
0: Ok. Les lions.
1: Charisme au maximum, modestie au minimum.
0: Ok. Les vierges.
1: Vous voulez tout contrôler, bon courage.
0: Vous êtes...
1: Moi, c'est vierge, ouais.
0: Et c'est vrai, hein, vous voulez tout contrôler. Et
1: écoutez, même la caméra. Hein.
0: Ouais. Les balances.
1: Choisir entre deux options, prenez les deux.
0: Les scorpions.
1: Aujourd'hui, votre regard fera des dégâts.
0: Les sagittaires.
1: Une aventure vous attend, peut-être au supermarché.
0: Oui, les capricornes.
1: Travaillez moins, souriez plus, exceptionnellement.
0: Ouais. Les verseaux.
1: Alors vous, aujourd'hui, vous êtes bizarre, mais c'est votre super pouvoir.
0: Les poissons, pour terminer.
1: La tête dans les nuages, mais le cœur au bon endroit.
0: Voilà. Merci Sophie. Retour de la musique avant de partir en 2001 pour retrouver Reza Dulimamod. Ça, c'est Naika qui sera bientôt là. Naika, Berli, Berli.

0: En 2001, Sophie.
1: Oui, qu'est-ce qui s'est passé un 19 août, c'est ça?
0: Oui.
1: Eh bien, Reza Dimamod qui nous parle de Dinesh Ramjetan, muté à New York, des élections municipales et le cerveau de Kaya examiné.
2: Le 19 août 2001, Dinesh Ramjetan muté à New York. Au départ, vu comme une promotion, la nomination de Dinesh Ramjetan au poste de conseiller auprès de la représentation diplomatique de Maurice à l'Organisation des Nations Unies à New York serait maintenant considérée comme une sanction plutôt qu'une mission. Il semblerait que Dinesh Ramjetan ait été renvoyé de l'hôtel du gouvernement suite à son intervention auprès de la Société de Développement et d'Exploitation Hôtelière de l'île aux Bénitiers Limited. Le dossier était déjà sous le contrôle du bureau du Premier ministre lorsque Ramjetan est intervenu auprès des investisseurs européens. Élections municipales. Alors que les élections municipales approchent à grands pas, l'échéance étant prévue pour le 7 octobre prochain, les listes de candidats se font toujours attendre. Les deux alliances principales en sont toujours à fignoler leurs listes respectives. L'alliance MSM-MMM débutera sa campagne le 27 août prochain. Du côté du Parti travailliste, nous savons juste qu'il sera en alliance avec le PMXD et le Mouvement républicain. Le cerveau de Kaya examiné. Cela fait déjà 30 mois que l'icône du Ségué nous a quittés, mais le mystère autour des causes de son décès reste entier. Une analyse approfondie sera effectuée mardi prochain sur le cerveau de Kaya, décédé le 21 février 1999. Cet examen sera réalisé par le professeur David Graham, chef du département de l'Institut des sciences neurologiques de l'Université de Glasgow. Tout va se dérouler au Southern General Hospital de Glasgow, en présence de deux médecins mauriciens, le docteur Pravin Kumar Ugara, pathologiste au ministère de la Santé, et Ramesh Modan, neurochirurgien.

0: L'important, c'est d'aimer.
1: C'est d'aimer, oui, tout simplement.
0: Nous bien spread love. Mm. 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
0: Et faites plaisir à quelqu'un de votre entourage qui fête son anniversaire aujourd'hui. On arrive à la fin de cette première partie. Ça, c'est Benson Boone. Mystical, magical. À venir le journal.

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1: Belle matinée, il est 7h. Journal avec Hachi Batiou. Bonjour Hachi.
2: Bonjour Sophie, bonjour à tous.
1: Et les titres?
2: Le nombre de bénéficiaires de la BIOP recule encore en juillet avec 1402 personnes de moins qu'en mai. À l'inverse, la pension contributive progresse de 958 bénéficiaires à l'approche d'une nouvelle étape de la réforme des pensions. Le Pharé lance son dispositif d'agriculture de précision. 6 millions de roupies sont prévus pour développer l'utilisation du numérique et de l'intelligence artificielle dans les exploitations agricoles. Arvin Boulel maintient le caractère exceptionnel du débarquement des 547 bovins du MV Apex. Toutefois, le ministre n'exclut pas des poursuites dans ce dossier après avoir sollicité des avis juridiques. Et en France, Emmanuel Macron a promulgué la loi sur l'aide à mourir. À 2 semaines d'une nouvelle étape de la réforme des pensions, les derniers chiffres de Statistics Mauritius montrent que le nombre de bénéficiaires de la pension de retraite de base continue de reculer. En juillet, 273 829 personnes percevaient la BRP à travers la République, dont 267 763 à Maurice et 6 066 à Rodrigues, soit 1402 bénéficiaires de moins. De moins qu'en mois de mai. Les détails avec Shailene Irbun.
3: La tendance est à la baisse depuis le début de l'année. En janvier, la Basic Retirement Pension comptait 277 970 bénéficiaires. Ils sont 273 829 en juillet. À l'inverse, le nombre de bénéficiaires de la pension contributive de retraite progresse. 172 459 en juillet contre 171 501 en mai, soit 958 de plus. Des chiffres qui interviennent alors que la réforme des pensions a connu un nouveau tournant. Le gouvernement a finalement abandonné le Minstes annoncé dans le budget 2026-2027, une décision dont le coût additionnel est estimé à 6,2 milliards de roupies pour les 6 premiers mois de 2027, soit 0,7% du PIB. La prochaine étape est fixée au 1er septembre. La période de transitoire prévoit des dispositions particulières pour les personnes qui atteindront 60 ans à partir du 1er septembre 2026. Cette transition se poursuivra jusqu'au 31 août 2029. À partir du 1er janvier 2027, la Basic Retirement Pension sera remplacée par la State Age Pension. Le dispositif prévoit notamment une possibilité de percevoir la pension avant l'âge de référence avec une réduction de 0,5% par mois ou de reporter son versement avec une majoration selon les conditions prévues. Autrement dit, derrière ces chiffres de juillet se dessine une double question. Combien de personnes choisiront de toucher leur pension plus tôt et quel sera à terme le coût de cette décision pour les finances publiques ?
2: Les pressions sur les prix pourraient rester soutenues à Maurice, c'est ce qui ressort de la dernière Inflation Expectations Survey de la Banque de Maurice, menée en juin dernier auprès de 200 répondants. Avec une inflation globale de 4,2% à fin mai 2026, 54% des répondants jugent déjà ce niveau trop élevé. Pour les prochains mois, ils tablent en moyenne sur une inflation de 4,9% en décembre 2026, avant une progression à 5% en juin 2027. Lovina Sophie.
4: Cette étude ne constitue pas une prévision officielle de la Banque de Maurice. Elle permet plutôt de mesurer la perception des personnes interrogées et leurs attentes face à l'évolution des prix. Pour expliquer la dynamique actuelle, les facteurs externes arrivent en tête. Les variations du taux de change de la roupie et l'évolution des taux d'intérêt figurent également parmi les principaux éléments cités. Sur un horizon de 5 ans, les perspectives sont plus partagées. 54,5% des répondants estiment que l'inflation pourrait se maintenir à

0: 45,4% ou moins contre 45,5% qui anticipent un niveau supérieur. En moyenne, ils tablent sur une inflation de 4,7% à cet horizon. Avec un taux de réponse de 68,5%, ces résultats permettent ainsi de mieux cerner les attentes des acteurs interrogés quant à l'évolution future des prix.
1: Je vous le disais, le gouvernement passe à la phase concrète de son projet d'agriculture de précision. Le FARE a lancé hier un réduit, le Precision Farming AI Driven Food Production Scheme, destiné à introduire davantage d'outils numériques et d'intelligence artificielle dans les exploitations agricoles. Le dispositif avait été annoncé dans le budget 2025-2026 et depuis, le FARE a travaillé à l'élaboration d'un mécanisme de soutien avec les agriculteurs et les fournisseurs de technologies. À savoir que ce projet bénéficie désormais d'une enveloppe dédiée. 6 millions de roupies sont prévues dans le budget 2026-2027 pour la Precision Farming, avec 12 millions de roupies prévues annuellement par la suite dans le programme d'investissement public. Le ministre de l'Agro-Industrie, Arvin Boulel, veut notamment remettre en production les terres agricoles abandonnées, lutter contre la spéculation foncière et attirer davantage de jeunes vers un secteur qu'il veut plus technologique et plus attractif. Arvin Boulel est au micro de Chaline Yabon.
2: À chaque fois qu'on fait un discours de cause précision agriculture, smart agriculture, c'est pas palpable. Alors, pour les palpables, nous tiendrons aussi dans nos budgets 2025-2026, ce qu'appelle l'intelligence artificielle. Et aujourd'hui, les pratiques, elles ne touchent pas les planteurs, les éleveurs. Et les planteurs, bien enthousiastes. Et ZEP bouge avec sa technologie-là. Bien sûr, les primaires commencement. Et après, en termes de, comment dire, qualité du sol, semences qui visent, quand vous avez fait récolte, qui quantité de le bien servi et information leur accès au marché.
1: L'intelligence artificielle ne doit pas remplacer l'agriculteur, mais l'aider à mieux décider. C'est l'approche défendue par le Junior Minister Fabrice David. L'IA doit notamment permettre de mieux exploiter les données sur les sols, les cultures et les besoins en eau, avec des outils comme les capteurs, l'irrigation intelligente ou encore les drones. À l'Alora, cette approche est déjà mise en pratique. Une exploitation accompagnée par le FARE y combine hydroponie, automatisation et intelligence artificielle sur plus de 5300 mètres carrés. Fabrice David au micro de Chaline Yabon.
3: L'intelligence artificielle, pas pour remplacer l'expérience humaine, mais au contraire pour amener de nouveaux outils, pour permettre à un agriculteur, un planteur, un éleveur, pour augmenter le rendement, augmenter la productivité agricole, augmenter la quantité et la qualité, tout en réduisant ce coût, cette dépendance sur un produit, notamment un produit chimique, sur une meilleure utilisation des ressources, notamment une ressource en eau, pour optimiser la production agricole. Et les outils digitales, et bien sûr l'intelligence artificielle, dans une grande cadre de ce qu'on appelle l'agriculture de précision, pour permettre à nos bons agriculteurs d'adopter une pratique de l'agriculture 3.0.
1: À noter également que la Development Bank of Mauritius propose déjà un Agricultural Loan Scheme pouvant atteindre 10 millions de roupies avec un financement allant jusqu'à 90% du coût d'un projet. Les investissements dans l'agriculture de précision, l'irrigation goutte à goutte, l'hydroponie et les technologies intelligentes y sont notamment éligibles. Autre point abordé, le dossier du MV Apex. Le ministre Arvin Boulel réaffirme que le débarquement le 15 juillet dernier des 547 bovins a été autorisé à titre exceptionnel pour des raisons de force majeure. Il assure que cette dérogation ne constitue pas un précédent. Les importations de bétail restent soumises à des normes sanitaires strictes. Ces bovins originaires du Mozambique étaient initialement destinés à la Guinée avant que leur cargaison ne soit réorientée vers Maurice. Or, seul le Kenya et la Namibie sont actuellement autorisés à exporter du bétail vers Maurice. Le bureau de l'Attorney General a par ailleurs été sollicité sur les suites à donner à ce dossier. D'éventuels manquements pourraient entraîner des poursuites. Écoutez le ministre Arvin Boulel, il répond à Chaline Yabon.
2: Conseil des ministres, on prend la décision. Parce que le seuil de tolérance, c'est la force majeure. On n'a pas fait plier les autres devant l'engagement qu'ils ont donné. Et le service vétérinaire, avec le ministère, qui sollicite l'avis du bureau Attorney General. Et nous avons les autres nets, vous êtes capables d'honorer les autres obligations. Et si vous n'êtes pas honorer les autres obligations, vous pouvez choisir de vous faire un test là, mais vous êtes encourir les frais. Parce que si ça va un test là, vous avez ça devant le laboratoire international. Il est important pour nous, ce qu'on appelle les normes sanitaires être respectées. Peine à aucun risque. Et ça, jamais pour arriver, parce que nous donnons la permission à ceux qui l'ont importé, qui importent de Namibie et de Kenya, pas servir de subterfuge. Donc, ceux qui sont

0: importateur de cet animal-là, par faire fi de la loi, de plus subir les conséquences, et service vétérinaire peut faire ce qu'il veut.
1: La Financial Crimes Commission se donne entre 6 mois et 1 an pour boucler son enquête sur l'homme d'affaires malgache Mame Ravatomang. C'est ce qui ressort du contre-interrogatoire de l'Acting Chief of Investigation, Paramahans Aliyar, hier devant la Bail and Remand Court. Mame Ravatomang, qui a suivi les débats depuis la prison de Melrose par visioconférence, est détenue depuis plus de 9 mois. Son avocat, Maître Kushal Lobin, conteste notamment la crédibilité de 2 plaintes versées au dossier. Les débats sur sa demande de remise en liberté se poursuivront les 26 et 27 août avec la suite du contre-interrogatoire de Paramahans Aliyar, puis l'audition de 2 témoins, Maître Hector Bernardini, avocat au barreau de Paris, et la fille de Mame Ravatomang. Après plusieurs années de débats, la loi sur l'aide à mourir entre en vigueur en France. Elle a été publiée ce mercredi au Journal officiel après sa promulgation par Emmanuel Macron. Le texte ouvre ce droit sur certaines conditions aux patients majeurs atteints d'une maladie grave et incurable à un stade avancé ou terminal et souffrant de manière insupportable. Le patient devra pouvoir exprimer une décision libre et éclairée. Il s'administrera lui-même le produit létal, sauf s'il en est physiquement incapable. Ce qui nous amène à la fin de ce journal. Merci de l'avoir suivi. À suivre la page sportive.
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Merci à Ashi Bachou qui nous a présenté le journal. On va s'intéresser au sport. Parlons d'abord des championnats d'Afrique de beach volley hommes et dames qui se déroulent actuellement à Alexandrie en Égypte. Excellent début de compétition pour notre équipe féminine qui a battu l'équipe numéro 2 du pays hôte hier. Le duo Lisabonne-Joanita Latour s'est imposé par 2-7-0, 21-17, 21-18. C'était le premier match du groupe F dans lequel on retrouve aussi le Kenya et l'Afrique du Sud. Chez les messieurs, Maurice se retrouve dans le groupe A en compagnie de l'Égypte et du Kenya. La paire Gilbert Alfred Akash Dubraz entre en scène à 19h ce soir face à l'Égypte. 19h, heure de Maurice, bien évidemment. Les vainqueurs, hommes et dames, se qualifieront automatiquement pour les prochains Jeux Olympiques. La compétition prend fin le 22 août prochain. 28 pays sont représentés à ce tournoi continental. 45 équipes au total, dont 24 en masculin. Football avec les compétitions africaines de clubs. Dans un communiqué sur sa page Facebook, la MFA confirme les dates de la manche retour pour nos deux représentants. Ainsi, dans la Ligue africaine des champions, la QA Waves SC se déplacera à Johannesburg pour disputer le match retour face aux Orlando Pirates le samedi 12 septembre à l'Amstel Stadium. La manche aller est prévue pour le 6 septembre à 15h30 au complexe multisport de Côte d'Or. Engagée dans la Coupe de la Confédération, la SPL 2000 jouera son match retour le même jour face à Jwaneng Galaxy à Francistown au Botswana. La manche aller est prévue pour le vendredi 4 septembre en nocturne à Côte d'Or. Football toujours avec la manche aller des barrages d'accession à la Ligue européenne des champions. Fenerbahçe n'a pu faire mieux qu'un nul. Un partout à domicile face à Lyon. Tout se décidera dans une semaine donc à Lyon. Match nul également entre le Levski Sofia et l'AEK Athènes, 0-0. Le Dynamo Zagreb et Viking se sont séparés sur un nul, 2-2. Des rencontres au programme ce soir, Slovan Bratislava CLG, Hapoel Beersheva Saba FK, Nek Nijmegen Bodø/Glimt et Celtic LASK. Toutes ces rencontres débuteront à 23h. L'état de santé de Jamal Musiala suscite l'inquiétude. Le milieu offensif allemand du Bayern Munich, âgé de 23 ans, a été victime d'un deuxième malaise en l'espace de 3 jours. C'était lors du match amical remporté par le Bayern 4-2 hier face à Heidenheim. Il avait déjà été touché samedi contre Leipzig. Au cours de ces deux rencontres, Musiala n'a pourtant disputé que 18 puis 8 minutes de jeu. L'international

Son Allemand a tenu à rassurer ses supporters et à donner des précisions sur son état de santé. Il a notamment expliqué que les médecins ont diagnostiqué chez lui des absences de courte durée qui surviennent temporairement, mais qui se traitent bien. Elles sont dues à un dysfonctionnement neurologique. En Espagne, après plusieurs semaines de négociations, comme vous le savez, entre Manchester City et le FC Barcelone, Rodri a officiellement rejoint le club catalan hier pour 4 ans. Son

0: Oz affirme que l'attaquant n'est pas prêt physiquement pour ce match d'ouverture et qu'il n'est pas à vendre. Sur le continent africain, pour terminer, le Sénégal tient son nouveau sélectionneur. Il s'agit de Patrick Vieira, qui a été nommé à 50 ans à la tête des Lions de la Teranga. L'ancien international français succède au Sénégalais Pape Thiaw, limogé après la Coupe du Monde. Autant donc pour les sports. Merci et très bonne journée à toutes et à tous.
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0: Ça, c'est Queen, I Want It All. Et moi, j'adore quand la musique vous prend, vous envoie
1: c'est
0: là-bas.
1: Incroyable.
0: Et vous monte là, oui. Vous êtes
1: parti au concert ?
0: Non, Queen, non, malheureusement pas. Pourquoi ce Queen ? Puisqu'aujourd'hui, John Deacon, le bassiste de Queen, fête ses 75 ans. Mais ils sont là pour l'éternité, chers amis. Venez les communiquer.
1: Communiqué du Central Electricity Board qui avise les abonnés de Roseville, habitant dans les environs d'avenue Berthaud.

0: en partie avenue du Corps de Garde, Stanley, en partie avenue Sainte-Anne, avenue Émile Laval, avenue Crétin et les environs, que la fourniture d'énergie sera interrompue entre 9h et 17h30 aujourd'hui, mercredi, le 19 août. Et puis, les abonnés de 4 bornes habitant dans les environs, alors en partie avenue Cossigny, Larry Blood, Louis Nelan Lane, Candos Lane, La Louise, avenue Raoul Rivette, avenue et les environs, que la fourniture d'énergie sera interrompue entre midi et 15h, demain jeudi le 20 août, toujours en raison des travaux effectués sur le réseau électrique. Ces fournitures qui seront rétablies sans préavis à l'achèvement des travaux. Le CEB s'excuse auprès de tous ceux affectés par ces coupures.
1: Merci Sophie. À venir, les nouvelles du temps.
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0: On doit voir le prévisionniste ce matin, monsieur Yashvir Amlocken. Bonjour.
4: Oui, bonjour à vous, à tout le monde.
0: Oui.
1: Bonjour.
0: Alors, est-ce qu'on a des bonnes nouvelles aujourd'hui pour le temps?
1: Ça veut dire quoi, les bonnes nouvelles?
0: Ben, la pluie.
1: Vous voulez avoir la pluie aujourd'hui?
0: Allez-y.
4: Oui, et comme situation, nous avons un alizé humide et légèrement perturbé qui va circuler dans nos régions. Veut dire, nous allons attendre la pluie de ce matin, surtout sur la partie est de l'île et le bonne hauteur, et le programme modéré pour un moment. On a aussi une poche de brouillard dans certains endroits, donc vous êtes bien vigilant sur la route à cause de visibilité pour réduire. Et, mais les temps commencent à améliorer graduellement au cours de la matinée. Mais pendant les autres nuages qui viennent depuis le secteur est, et ça provoque une bonne pluie toujours à l'est et la hauteur de l'après-midi qui peut persister durant la nuit. Concernant la température, la maximale peut varier entre 21 et 28 degrés Celsius au cours de la journée. Et la minimale pour ce soir, elle prend 16 et 22 degrés Celsius. Et dimanche, vous souffrez depuis secteur S, environ 20 km par heure. Et la mer mauvaise avec bonne vague de l'eau de 2,50 m pour ce matin. Alors, bonne soirée en neutre, mais elle est déconseillée pour ce matin et même de l'après-midi. Et de l'après-midi, nous attendons que la mer pour commencer à améliorer, mais la gondole reste praticable. Du côté du Rodrigue, il n'y a aucun système majeur qui peut influencer le temps à Rodrigue. Alors, pour les prochaines 24 heures, nous attendons plutôt du beau temps à Rodrigue. Et là-bas, température maximale pour varier entre 25 et 27 degrés Celsius. Et la minimale pour ce soir, elle prend 18 et 21 degrés Celsius. Et dimanche, Rodrigue peut souffler depuis le secteur est de 20 à 30 km par heure. Et la mer aussi également faute, c'est-à-dire les mauvais à Rodrigue, avec une vague de l'eau de 2,50 m. Alors, bonne soirée, on est déconseillé. Par contre, l'agon est praticable. Et avant de terminer, un petit mot pour Agalega. Du côté Agalega, il y a un nuage qui est typé venu depuis le secteur S et ça, qui influence sur le temps pour ce matin. Mais là, le nuage commence à éloigner. Mais dire comme prévision du Biatan, qui se va tout ce matin, les cils pour faire un nuage avec Van Larpli. Mais le Biatan a un amélioration du temps au cours de la journée. Et les temps pourraient être bons pendant la nuit aussi. Et là-bas, température maximale pour environ 31 degrés Celsius. Et la minimale pour ce soir, pour 24 degrés Celsius. Et dimanche, à Galega, pour souffler depuis est, sud-est, environ 25 km par heure. Et la mer, elle est praticable à Galega. Et c'est tout comme prévision du genre, très bonne journée. À vous à tout le monde.
0: Merci beaucoup, passez une excellente journée.
1: Oui, à venir la rubrique économique de Kamlesh Bakori qui nous parle du taux directeur.
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5: Bonjour. À sa réunion du 12 août, le Monetary Policy de la Banque de Maurice a décidé de maintenir le taux directeur à 4,75%. Face à la presse, le gouverneur de la Banque de Maurice, Priscilla Mutoratako, a expliqué que cette décision est appropriée, équilibrée, ce après avoir pris en considération l'évolution des prix dans le moyen terme et le fait de préserver la stabilité financière. Lors de son intervention, elle a parlé de la situation économique. Certes, la croissance est moindre. N'empêche que l'économie reste solide. D'une part, les services financiers continuent de générer de la valeur ajoutée et attirer des devises étrangères. D'autre part, les indicateurs clés du tourisme sont en progression. Cette année-ci, on devrait atteindre de nouveaux paliers records en termes d'arrivées et de revenus. Notre système bancaire, colonne vertébrale de notre économie, demeure solide. Ce système est en mesure de faire face aux chocs éventuels. Cela dit, cette croissance et résilience restent tributaires de la durée des

0: conflits à travers le monde et surtout des réformes pour soutenir la productivité, l'investissement et instaurer la confiance.
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0: Ça, c'est le tout dernier de Tones and I. Chers amis, ça s'appelle Home to Me à venir. Parole et musique, présentée bien sûr par Reza Djili Mahmoud. Aujourd'hui, il nous raconte l'histoire de la chanson d'Alain Souchon.
1: Oui.
0: Le titre ?
1: Allô maman, bobo.
0: Ouais.
1: Oui.
0: Magnifique, écoutez l'histoire.

Petit bobo, grande chanson. Alors qu'il est âgé de 27 ans, Alain Souchon s'en va faire du ski à la montagne. Il chute alors malencontreusement et se retrouve pris dans une avalanche. Son frère, qui est guide de montagne, lui fait alors remarquer qu'après sa chute, il a crié « Maman !». Le chanteur garde cette anecdote en tête et quelques années plus tard, il décide d'écrire « Allô maman bobo ». Le morceau paraît sur l'album « Jamais content » en 1977, puis sort en single l'année suivante. Il s'agit là d'un des textes les plus personnels de l'artiste. Il y évoque assez ouvertement son mal-être. On pense tout de suite à la phrase « Je suis mal en campagne, je suis mal en ville, peut-être un petit peu trop fragile ». Le chanteur nous parle aussi de sa vulnérabilité de façon assez ouverte, ce besoin d'aller chercher le réconfort et la tendresse d'une mère en dépit de son âge adulte. Alain Souchon n'hésite pas non plus à mentionner son apparence physique qu'il juge lui-même comme peu flatteuse à travers cette phrase devenue emblématique « Comment tu m'as fait, je ne suis pas beau ». C'est le compère d'Alain Souchon, un certain Laurent Voulzy, qui a composé la musique de la chanson. Celle-ci est marquée par sa guitare slide aux sonorités hawaïennes que l'on peut entendre tout au long du morceau. On retrouve aussi une guitare acoustique, de l'orgue, une batterie légère et des chœurs teintés de mélancolie. Mais c'est bien la voix d'Alain Souchon qui est

mise en lumière ici. Elle prend ici des accents de complainte. Allô Maman Bobo deviendra finalement l'un des grands succès de la carrière du chanteur et permettra à Alain Souchon de se faire une place de choix dans le paysage de la chanson française.

0: Chers amis, avec Allô Maman Bobo, un classique à venir, le 2 de change avec Sophie.
1: Le taux indicatif de vente pour l'euro à 55 roupies et 21 sous, la livre sterling à 64 roupies et 59 sous, le dollar américain, le taux indicatif de vente à 47 roupies et 71 sous, pour le rand sud-africain à 3 roupies et 13 sous, et le dollar canadien, le taux indicatif de vente à 36 roupies et 58 sous.
0: Merci Sophie. Lee-Ann Womack fête aujourd'hui ses 63 ans. Lee-Ann Womack et son monsieur Womack, c'est ça. Écoutez, ça s'appelle Teardrop.

0: Womack, chers amis, quel morceau s'appelle Teardrop pour fêter l'anniversaire de Lian Womack qui fête ses 63 ans aujourd'hui dans Tech Talk aujourd'hui, Sophie.
1: Oui, c'est une petite puce.
0: Ouais.
1: Alors, c'est pas des puces qu'il y a sur les chiens. Hein,
0: non, ça c'est sûr.
1: Voilà.
0: You never know.
1: Voilà, une petite puce dans votre poche peut vous espionner, c'est ce que nous dit Mailing Bell, ou en tout cas.
2: Bonjour et bienvenue dans Tector. La première carte SIM a été créée en 1991. 35 ans plus tard, cette petite puce à l'apparence si anodine se révèle être un nouveau vecteur d'attaque pour des individus malveillants. Des chercheurs de l'université de Birmingham au Royaume-Uni ont découvert qu'une carte SIM compromise peut prendre le contrôle d'un téléphone ou d'un objet connecté, sans exploiter la moindre faille logicielle. Comment est-ce possible? Les cartes SIM communiquent en permanence avec le modem de l'appareil via des instructions internes. Ce sont ces instructions qui ont été détournées. Les chercheurs ont testé 18 téléphones et 8 objets connectés. Le résultat est troublant. Une carte SIM compromise peut envoyer des messages ou passer des appels à l'insu de l'utilisateur. Elle peut exfiltrer des informations sensibles, forcer l'appareil à basculer vers une norme réseau moins sécurisée, éteindre l'appareil, désactiver les données mobiles. Elle peut même ouvrir une page web sans aucune interaction de l'utilisateur. La difficulté réside dans la prise de contrôle de la puce. Les chercheurs envisagent 4 scénarios. Exploiter des failles dans le logiciel de la carte elle-même, la remplacer physiquement, la modifier pendant la fabrication ou compromettre l'opérateur mobile qui gère la puce à distance. Ce dernier point n'est pas si improbable. Un fabricant à la solde d'un gouvernement pourrait glisser une porte dérobée dans une carte SIM pour permettre l'espionnage ou une attaque à grande échelle. Et il ne s'agit pas que de téléphones. Ces mêmes puces équipent des chargeurs de voitures électriques, des véhicules connectés, des équipements industriels. Les chercheurs ont alerté les fabricants. Certains ont déjà publié des mises à jour. Mais combien d'appareils dans nos poches et dans nos foyers attendent encore la leur? C'était TechTalk sur RM1.

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0: December. I hope it all works out. Cadeau d'anniversaire, c'est maintenant.
1: La matinale avec Patrice et Sophie.
0: On a un gâteau d'anniversaire.
2: Voilà, un gâteau d'anniversaire, anniversaire de naissance, de mariage, d'enterrement d'une jeune fille. Enfin, on ne sait pas, c'est un gâteau.
0: Enterrement de...
2: De jeune gens, je sais pas.
0: Anniversaire d'enterrement de vie de jeune fille.
2: Ouf, ouais. Ouais, c'est ça.
0: Waouh! Jamais pensé.
2: Nouvelle invention.
0: Jamais pensé à ça.
2: Moi, je pense à tout. Hein.
0: Ouais, c'est ça.
2: Donc, si vous voulez éventuellement faire une surprise à quelqu'un aujourd'hui, quelqu'un de spécial à vos yeux, hein, donc continuez à nous envoyer les messages, continuez à vous inscrire par WhatsApp au 52 53 84 84 ou vous nous appelez sur le 402 80 80 et cette personne chanceuse aura repartira avec son gâteau, justement, comme vous l'avez dit, offert par Carrefour, et sa bouteille de Pure Heaven.
0: Merci Sophie. The Killers est là avec Human.

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0: Ainsi, The Sun, on arrive à la fin de cette deuxième partie de la matinale à venir.
1: Le grand journal, oui.
0: Oui, et puis l'interview de la matinale.
1: Aujourd'hui, avec Achibachu qui reçoit Ayushi Adarshini, Balok, récemment nommée présidente par intérim des Nouveaux Démocrates.
0: Voilà, chers amis. Et puis, le meilleur de la musique, c'est bien sûr...
1: Sir RMA.
0: Ouais. Ça, c'est... l'album Hell Freezes Over, lorsque les membres des Eagles se sont dit « Hey, nous venons de goûter nos fins de concert à deux. » C'était en acoustique et c'est du... C'est du pur bonheur. C'est merveilleux. Appréciez, écoutez. Nous, on se retrouve juste après l'interview de la matinale.
1: Voilà. Allez.

0: Thank you.
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2: Belle matinée, bonne route, il est 8h. Journal avec Hachi Batiou. Bonjour Hachi.
3: Bonjour Sophie, bonjour à tous.
2: Et les titres.
3: Le nombre de bénéficiaires de la BRP recule encore en juillet avec 1402 personnes de moins qu'en mai. A l'inverse, la pension contributive progresse de 958 bénéficiaires à l'approche d'une nouvelle étape de la réforme des pensions. Le Pharé lance son dispositif d'agriculture de précision. 6 millions de roupies sont prévues pour développer l'utilisation du numérique et de l'intelligence artificielle dans les exploitations agricoles. Arvin Boulel maintient le caractère exceptionnel du débarquement de 547 bovins du MV Apex. Toutefois, le ministre n'exclut pas des poursuites dans ce dossier après avoir sollicité des avis juridiques. Et en France, Emmanuel Macron a promulgué la loi sur l'aide à mourir. À 2 semaines d'une nouvelle étape de la réforme des pensions, les derniers chiffres de Statistics Mauritius montrent que le nombre de bénéficiaires de la Basic Retirement Pension continue de reculer. En juillet, 273 829 personnes percevaient la BRP à travers la République, dont 267 763 à Maurice et 6 066 à Rodrigue, soit 1402 bénéficiaires de moins qu'en mai. Les détails avec Shailin Yabun.
4: La tendance est à la baisse depuis le début de l'année. En janvier, la Basic Retirement Pension comptait 277 970 bénéficiaires. Ils sont 273 829 en juillet. À l'inverse, le nombre de bénéficiaires de la pension contributive de retraite progresse. 172 459 en juillet contre 171 501 en mai, soit 958 de plus. Des chiffres qui interviennent alors que la réforme des pensions a connu un nouveau tournant. Le gouvernement a finalement abandonné le Minstes annoncé dans le budget 2026-2027, une décision dont le coût additionnel est estimé à 6,2 milliards de roupies pour les 6 premiers mois de 2027, soit 0,7% du PIB. La prochaine étape est fixée au 1er septembre. La période de transitoire prévoit des dispositions particulières pour les personnes qui atteindront 60 ans à partir du 1er septembre 2026. Cette transition se poursuivra jusqu'au 31 août 2029. À partir du 1er janvier 2027, la Basic Retirement Pension sera remplacée par la State Age Pension. Le dispositif prévoit notamment une possibilité de percevoir la pension avant l'âge de référence avec une réduction de 0,5% par mois ou de reporter son versement avec une majoration selon les conditions prévues. Autrement dit, derrière ces chiffres de juillet se dessine une double question. Combien de personnes choisiront de toucher leur pension plus tôt et quel sera à terme le coût de cette décision pour les finances publiques ?
3: Les pressions sur les prix pourraient rester soutenues à Maurice. C'est ce qui ressort de la dernière Inflation Expectations Survey de la Banque de Maurice menée en juin dernier auprès de 200 répondants. Avec une inflation globale de 4,2% à fin mai 2026, 54% des répondants jugent déjà ce niveau trop élevé. Pour les prochains mois, ils tablent en moyenne sur une inflation de 4,9% en décembre 2026, avant une progression à 5% en juin 2027. Lovina Sophie.
5: Cette étude ne constitue pas une prévision officielle de la Banque de Maurice. Elle permet plutôt de mesurer la perception des personnes interrogées et leurs attentes face à l'évolution des prix. Pour expliquer la dynamique actuelle, les facteurs externes arrivent en tête. Les variations du taux de change de la roupie et l'évolution des taux d'intérêt figurent également parmi les principaux éléments cités. Sur un horizon de 5 ans, les perspectives sont plus partagées. 54,5% des répondants estiment que l'inflation pourrait se maintenir à 4% au moins contre 45,5% qui anticipent un niveau supérieur. En moyenne, ils tablent sur une inflation de 4,7% à cet horizon. Avec un taux de réponse de 68,5%, ces résultats permettent ainsi de mieux cerner les attentes des acteurs interrogés quant à l'évolution future des prix.
3: Je vous le disais, le gouvernement passe à la phase concrète de son projet d'agriculture de précision. Le Pharé a lancé ce mardi à réduire le Precision Farming AI Driven Food Production Scheme, destiné à introduire

0: davantage d'outils numériques et d'intelligence artificielle dans les exploitations agricoles. Le dispositif avait été annoncé dans le budget 2025-2026 et depuis, le Pharé a travaillé à l'élaboration d'un mécanisme de soutien avec les agriculteurs et les fournisseurs de technologies. À savoir que ce projet bénéficie désormais d'une enveloppe dédiée. 6 millions de roupies sont prévus dans le budget 2026-2027 pour la Precision Farming, avec 12 millions de roupies prévus annuellement par la suite dans le programme d'investissement public. Le ministre de l'Agro-Industrie, Arvin Boulel, veut notamment remettre en production les terres agricoles abandonnées, lutter contre la spéculation foncière et attirer davantage de jeunes vers un secteur qu'il veut plus technologique et plus attractif. Arvin Boulel est au micro de Chaline Yabon.
1: À chaque fois qu'on fait un discours de cause précision agriculture, smart agriculture, c'est pas palpable. Alors, pour les palpables, nous tiendrons ça dans nos budgets 2025-2026, qui appelle l'intelligence artificielle. Et aujourd'hui, les pratiques, et ne touchent pas les planteurs, les éleveurs. Et les planteurs, bien enthousiastes. Et ZEP bouge avec sa technologie-là. Et bien sûr, les primaires commencement. Et après, dit en termes de, comment dire, qualité du sol, semences qui disent, quand ils ont fait récolte, qui quantité de le bien servir et information leur accès au marché.
0: L'intelligence artificielle ne doit pas remplacer l'agriculteur, mais l'aider à mieux décider. C'est l'approche défendue par le Junior Minister Fabrice David. L'IA doit notamment permettre de mieux exploiter les données sur les sols, les cultures ou les besoins en eau, avec des outils comme les capteurs, l'irrigation intelligente ou encore les drones. À la LORA, cette approche est déjà mise en pratique. Une exploitation accompagnée par le Pharé y combine hydroponie, automatisation et intelligence artificielle sur plus de 5 300 mètres carrés. Fabrice David au micro de Chaline Yabon.
2: L'intelligence artificielle, pas pour remplacer l'expérience humaine, mais au contraire pour amener de nouveaux outils, pour permettre à un agriculteur, un planteur, un éleveur, pour augmenter le rendement, augmenter la productivité agricole, augmenter la quantité et la qualité, tout en réduisant ce coût, cette dépendance au produit, notamment au produit chimique, sur une meilleure utilisation des ressources, notamment des ressources en eau, pour optimiser la production agricole. Et les outils digitales, et bien sûr l'intelligence artificielle, dans une grande cadre de ce qu'on appelle l'agriculture de précision, pour permettre à nos agriculteurs d'adopter une pratique de l'agriculture 3.0.
0: À noter également que la Development Bank of Mauritius propose déjà un Agricultural Loan Scheme pouvant atteindre 10 millions de roupies avec un financement allant jusqu'à 90% du coût d'un projet. Les investissements dans l'agriculture de précision, l'irrigation goutte à goutte, l'hydroponie et les technologies intelligentes y sont notamment éligibles. Autre point abordé, le dossier du MV Apex. Le ministre Arvin Boulel réaffirme que le débarquement le 15 juillet dernier des 547 bovins a été autorisé à titre exceptionnel pour des raisons de force majeure. Il assure que cette dérogation ne constitue pas un précédent. Les importations de bétail restent soumises à des normes sanitaires strictes. Ces bovins originaires du Mozambique étaient initialement destinés à la Guinée avant que leur cargaison ne soit réorientée vers Maurice. Or, seul le Kenya et la Namibie sont actuellement autorisés à exporter du bétail vers Maurice. Le bureau de l'Attorney General a par ailleurs été sollicité pour les suites à donner à ce dossier. D'éventuels manquements pourraient entraîner des poursuites. Écoutez le ministre Arvin Boulel, il répond à Chaline Yabon.
1: Conseil des ministres, on prend la décision. Parce que le seuil de tolérance, c'est la force majeure. On n'a pas pu plier les autres devant l'engagement qu'ils ont donné. Et le service vétérinaire, avec le ministère, qui sollicite l'avis du bureau Attorney General. Et nous avons l'aide pour les autres qui n'ont pas honoré les autres obligations. Et si les autres n'ont pas honoré les autres obligations, on peut avoir choix de faire un test là, mais les autres ont couru à les frais. Parce que si ça va un test là, nous avons besoin devant le laboratoire international. Il est important pour nous, c'est ce qu'on appelle les normes sanitaires. Être respecté. Pena, aucun risque. Et ça, jamais pour arriver, parce que nous donnons la permission à ceux qui les importent, qui importent de Namibie et de Kenya, passer vivant de subterfuge. Donc, ceux qui sont importateurs, ça va en animal-là, par faire fi de la loi, de pour subir les conséquences et service vétérinaire peut faire ce que nous avons.
0: La Financial Crimes Commission se donne entre 6 mois et 1 an pour boucler son enquête sur l'homme d'affaires malgache Mamrabatomang. C'est ce qui ressort du contre-interrogatoire de l'Acting Chief of Investigation, Paramahans Aliar, hier devant la Bail and Remand Court. Mamrabatomang, qui a suivi les débats depuis la prison de Melrose par visioconférence, est détenu depuis plus de 9 mois. Son avocat, Maître Kushal Lobin, conteste notamment la crédibilité de

0: deux plaintes versées au dossier. Les débats sur sa demande de remise en liberté se poursuivront les 26 et 27 août, avec la suite du contre-interrogatoire de Paramahans Aliyar, puis l'audition de deux témoins, maître Hector Bernardini, avocat au barreau de Paris, et la fille de Mam Ravatomang. Après plusieurs années de débats, la loi sur l'aide à mourir entre en vigueur en France. Elle a été publiée ce mercredi au journal officiel après sa promulgation par Emmanuel Macron. Le texte ouvre ce droit, sous certaines conditions, aux patients majeurs atteints d'une maladie grave et incurable, à un stade avancé ou terminal et souffrant de manière insupportable. Le patient devra pouvoir exprimer une décision libre et éclairée. Il s'administrera lui-même le produit létal, sauf si l'on est physiquement incapable. Nouvelle qui nous amène à la fin de ce journal. Merci de l'avoir suivi. Merci à Tavni à la réalisation et Romenso également. Et merci à Avi à la technique. Je vous retrouve dans quelques instants pour l'interview de la matinale.
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0: d'incarner une nouvelle génération en politique. À la tête du parti, désormais une jeune femme, Ayushi Adarchini-Balek, nommée présidente par intérim la semaine dernière, place donc à cette nouvelle figure des nouveaux démocrates pour parler aujourd'hui de renouvellement politique, de la place des jeunes et des femmes, mais aussi de la manière de faire la politique autrement à Maurice. Bonjour Ayushi et bienvenue.
1: Bonjour Ashni, bonjour à tous les auditeurs et bonjour à la diaspora.
0: Alors, au fil nommée présidente par intérim des Nouveaux Démocrates la semaine dernière et en même temps une autre jeune femme, Émilie Sougon, fin prend la tête des Jeunes Démocrates. Donc, Ayushi, est-ce que sa dénomination-là, l'ipoutoua, vraiment, il y a un simple changement au sein du parti ou vraiment il y a un tournant générationnel, nous capable de dire, pour les Nouveaux Démocrates?
1: Donc, pour les Nouveaux Démocrates, c'est quelque chose qui a été toujours là. Si je me permets de le dire, au sein des Nouveaux Démocrates, dès le début, nous avons toujours milité pour les Mauriciens en premier, bien sûr, mais nous finissons toujours une plateforme dès le commencement pour les femmes et la jeunesse. Donc, oui, peut-être qu'il y a un changement générationnel pour toutes les jeunes, les femmes qui regardent nous, mais pour nous, c'est un principe qui nous est là dès le commencement.
0: Et vraiment, Ayushi, qui ça peut vraiment venir changer là, dans la manière qu'ils ont pour faire la politique?
1: Pour nous, ça ne change pas vraiment grand-chose parce que c'est quelque chose qui nous prend à cœur. Donc, peut-être l'inspiration viendra de nous et peut-être que plus de femmes et plus de jeunes pourraient avoir la chance de participer et faire de la politique.
0: Alors toi-même, jeune femme azodi, qui est membre fondatrice aussi des Nouveaux Démocrates, secrétaire administrative et là, azodi, présidente par intérim. Donc, qui dans ton parcours, vraiment, qui fin motive toi pour qui tu sois capable, azodi, assume une aussi grande responsabilité, Ayushi?
1: Donc, je dirais la conviction et les principes. Ça, les primordiales, parce que on n'est pas vraiment ready à chaque fois. Donc, par exemple, là, j'ai été donné cela. Donc, je suis jeune, j'ai le droit à des erreurs, j'apprends de mes erreurs. Et là, dans un cas de figure pareil, bon, c'est nouveau. Bien sûr, Mofin prend des décisions, Mofin prend stand dans la politique. Mais là, mon pensée, je vais apprendre également et merci au leader. Je prends l'occasion pour remercier le leader honorable Kusha Lebin, leader des Nouveaux Démocrates, qui fait nous confiance et qui y croit dans l'émancipation des femmes.
0: Donc c'est vrai, c'est tout nouveau pour toi.
1: Oui, oui.
0: Mais concrètement, il y a quelque chose particulier que tu as envie d'accomplir pendant sa période d'intérim là?
1: Bon, bien sûr, nous avons donc le parti, et nous avons un projet, et nous avons des visions pour l'avenir. Donc en tant que présidente par intérim, bien sûr, je vais assumer ses responsabilités, donner un coup de main et me faire tout ce qui est dans ma capacité pour meet the expectations du parti.
0: Alors là, Yushi, il y a aussi un moment à côté souvent nous cause la place des femmes dans la politique. Mm-hmm. Dans Maurice, pour l'instant, il y a 12 femmes, 67 parlementaires. Mm-hmm. Alors, en tant que jeune femme qui finit accède à une position de responsabilité politique, nous comment dire, est-ce que d'après toi, une femme, il y a toujours un obstacle qu'ils ont besoin de traverser pour capable accède justement à une position pareille?
1: Moi, je peux dire que les obstacles, ce n'est pas juste pour une femme. Également pour les hommes. Pourquoi je dis cela? Parce que les obstacles inévitables, ou dans le lieu de travail, ou dans la politique, dans la maison, peu importe où une femme ou une personne est, ben, obstacle inévitable. Ce qui est capable peut-être faire la différence et faire nous monter, c'est la persévérance et la détermination pour faire la différence.
0: Mais est-ce qu'il te trouve un changement de mentalité? Parce que nous cause égalité des genres, beaucoup à Zodi. Te trouve un changement de mentalité quand nous cause la place de la femme dans une position de responsabilité, pour position de pouvoir dans la politique?
1: Je ne dirais pas mentalité, mais la perception des personnes. La perception de comment changer et nous trouver que petit à petit, graduellement, la femme peut faire sa place et nous trouver qu'il y a plus d'acceptance maintenant.
0: De remarque ça. Mm-hmm. Alors, dans cette bonne proposition, Morevino, les Nouveaux Démocrates, The Ticos ont un objectif minimum de 30% de femmes députées, c'est ça? Alors, vous êtes maintenant à l'intérieur même de la structure qui fait sa proposition là. Est-ce qu'il y a un Nouveau Démocrate prêt pour donner l'exemple lui-même d'abord et que garantit à ce qu'il y a vraiment une présence significative de bonnes femmes dans les positions réellement éligibles?
1: Bien sûr. Notre équipe, en ce moment, peut-être dans quelques jours, nous finalise la constitution du parti.
0: Okay.
1: Et vous allez pouvoir constater par vous-même que concernant cela, les mentionner, nous pas juste chez l'idée, mais nous peut concrétiser et nous peut donner une place dans la constitution du parti. Mm-hmm. Donc, bien évidemment,

0: Donc, 30, parce qu'il nous dit, oui, 30% de femmes, là, ils sont capables d'aller, mais si je te. Ça te peine vraiment la chance d'être élue. Est-ce que ce chiffre-là, il n'est pas dire grand-chose?
1: Non, au fait, allez, me pose une question en retour. Donne-moi, nous avons 20 circonscriptions à Maurice, plus 21 à Rodrigue. Donne-moi une circonscription qu'une femme, nous sait qu'une femme peut être élue. Au fait, la constitution, elle est là, l'idée, elle est là, l'exemple, elle est là, mais à the end of the day, c'est les peuples
0: peuple
1: qui
0: prennent
1: la décision. Donc, plume là, l'idée où la met, quand on va voter, c'est où qu'elle met ça. Donc, si nous avons fait une différence, me penser, we need to be the change. Donc, oui, la représentation des femmes, elle est là, l'idée, tout ça fait là. Mais ce qui peut faire la différence, c'est que, est-ce que les peuples mauriciens, ils sont ready pour accepter qu'une l'air peut donner la femme également sa place dans la politique? Nous, il y a certaines femmes élues, et nous, il y a une femme qui fait un travail formidable. Mais, maintenant que nous, les jeunes, surtout moi, en tant que femme, enfin, pas prendre la relève, mais donner un coup de main et venir dans, sa cadre politique-là. Donc, m'espérer que les peuples maintenant les réaliser que it's high time. Nous donc, aussi, nous avons envie de la place dans la politique.
0: Définitivement. Et tu finis de dire, ça fait la décision, les vignes à les peuples mauriciens. Donc, justement, nous venons à une question générationnelle. Nos générations, nous finissons grandir souvent avec Banon, Koumadjagnat, Ramgoulam, Béranger, Duval. Donc, c'est Banon qui vraiment tout le temps est présent depuis plusieurs décennies dans nos structures politiques. Donc, est-ce qu'il y a un jeune Mauricien, vous avez vraiment envie, à ce auditoire qui est au terrain, une politique qui peut faire autrement? Ou bien, si ce ban visage ascendé, mais la façon qui peut faire la politique depuis des décennies à Maurice, il reste pareil. Qui t'a constaté, le terrain?
1: Écoutez, pour moi, la première chose qui tous aînés ont envie, me penser, nous, si en tant que jeunes, nous envie ça, qui nous content? Accountability et que la transparence. Donc, c'est vrai que les partis traditionnels, enfin, nous avons envie un nouveau political era en tant que jeunes, mais attention, il ne faut pas oublier que nous sommes capables de prendre des exemples, the good, the bad, and even the confused one, from ban party traditionnel. Donc, on peut innover et adapter, mais il ne faut pas oublier également que l'expertise qui ban là, nous sommes capables aussi de prendre ça comme des expériences. À quoi faire? Qui nous capable faire? Qui nous capable faire?
0: Cap coexister
1: nous
0: les
1: coexister
0: les
1: deux,
0: avec les anciens.
1: Mais nous donne la chance plus aux jeunes. Parce que nous comprenons qui ça m'a dit. Là, par exemple, nous prenons ce Gaëtan Duval. Il fait un travail formidable. Nous prenons SSA, Cécile Sagar Ramgoulam, père de la nation. Mais c'est grâce à lui aujourd'hui qu'il nous a l'indépendance et nous pouvons appeler. Je ne peux pas mettre mon petit badge, dire fier qu'il est mauricienne. Donc, c'est grâce à ça. Donc, comment nous sommes capables de dire que les partis traditionnels, par exemple, pas partis, mais les personnes qui étaient dans les partis traditionnels, par fin faire un travail formidable. Donc, aujourd'hui, en tant que jeune, nous sommes prendre ça comme exemple et nous adapter, nous shape and mold, de façon qu'ils jeunes faire la politique.
0: Et peut-être, là, pourquoi tu as une pratique de la vieille politique, nous capable de dire qui toi je pourrais fils catégoriquement de reproduire toi en tant que politicien.
1: La politique des petits copains, je pense.
0: Ok, donc Ayushi, un jeune, il est capable rentrer dans la politique, mais comment nous finir d'aller, il y a déjà une structure qui est déjà là, une stratégie électorale, par exemple, un réseau, une figure politique qui est un peu plus expérimentée. Donc, pour toi, vraiment la nouvelle génération, comment les CAV imposent ce façon de faire aujourd'hui?
1: Donc, ce n'est pas question d'imposer, d'accord, en tant que jeune, il n'est pas une question d'imposer. Il y a une question de prendre du temps à comprendre. C'est-à-dire, comme on m'a mentionné au commencement, au sein des Nouveaux Démocrates, nous discuter, nous adapter. Donc, on retourne loin de la table avec des personnes expérimentées et nous, les jeunes. Donc, ce qui nous fait, nous capables à saisir même la table avec ces gens-là, ces personnes-là, mais ce qu'on doit faire, c'est adapter et innover. Par exemple, chez nous, tout le temps, les jeunes démocrates nous disent que les Nouveaux Démocrates, c'est une école de politique pour nous. Qui fait parce qu'ils l'Ikmazien pépinière, au fait, pour les jeunes. Nous apprenons tous les principes, tout. Mais c'est maintenant les deux générations, enfin, les trois générations, Gen X, Gen Z, et même les personnes expérimentées. Donc, pour nous, nous gagnons toutes les idées, mais à the end of the day, l'honorable Kouchal Lebin, tout le temps, donne une petite priorité aux jeunes. Et aussi, comment l'adaptation prend place. Par exemple, les personnes expérimentées, c'était une amalie.

0: aidé, mais l'exécution. Là, nous peut causer. Qui s'en a qui pour faire ça à travers les réseaux sociaux? Mm-hmm. Qui s'en a qui pour faire ça garder la visibilité? Ça gagne dans ce support. Mais à the end of the day, nous collaborer.
1: Alors, si tu es capable, Tiano, Ayushi, le terrain, vraiment, trois demandes à Zodi qui te trouvent, qui te tendent plus souvent que de Banjoun, qui ont envie de trouver pour l'île même, pour Zot même.
0: Je dirais le redémarrage du pays, pour servir le pays. Donc, il y a beaucoup de jeunes, nous tous nous comptons à nos pays. Mais aujourd'hui, nous trouvons qui nous payent pas pétrole tel quel. Allez, nous prenons l'exemple tout rapidement, la Chine. Les jeunes, ils sont sortis, ils sont allés apprendre à l'extérieur, mais à la fin, ils retournent dans ce pays et ils servent un pays-là, dans l'expertise qu'ils ont là. Un docteur est venu faire docteur dans ce pays. Mais l'île Maurice, ici, nous trouvait qu'il y a une défaillance qui tue nos jeunes, puis aller. Qui nous fait pour regarder ça, jeunes, là, maintenant? Et que les grandes questions que j'ai, c'est la question concernant l'employment, la sécurité et, comme j'ai dit, le redémarrage du pays. Parce que nous concern about qui peut arriver demain dans 10 ans, quand nous retrouvons-nous, qui peut arriver dans le pays, qui peut arriver dans le jeune, est-ce qu'il nous retrouve-nous avec des personnes plus expérimentées dans le pays, ou expérimentées, je veux dire, en termes d'âge.
1: En termes d'âge.
0: Oui. Est-ce qu'il nous retrouve-nous avec juste nos parents, par exemple, ici, et nous pas là? Comment on va faire? Donc, il y a un potent qui nous donne aussi considération dessus. Oui.
1: Et peut-être au niveau démocrate, qui souhaite proposer ben incentives peut-être pour attirer ben jeunes à retourner dans notre pays, venir servir notre pays, qui quelque chose qui vient en tête.
0: C'est pas ben incentive, mais c'est plutôt ben réalité, d'accord. Comment moi j'avoue, moi tu peux que ça avec le leader que Charles Lebin la dernière fois, moi j'ai dit comme ça, it's high time qui ici à Maurice nous fait l'éducation politique. Vous connaissez, il est très important. Mais déjà, je viens de jeunes, je te pose nous la question, mais comment une partie politique fonctionne? Allez, là, j'ai été nommée présidente par intérim, mais il y a beaucoup de camarades qui me demandent, mais qui te fait? Qui est arrivé là? Qui te peut faire après? Comment ça peut passer? Donc, il est très important qu'il nous donne visibilité dans rouage politique aux jeunes. Donc, il faut faire l'éducation politique pour qu'ils ben comprennent l'impact vrai même qu'il y a, le fait qu'ils soient allés ou qu'ils soient venus là, qui l'impact qu'il peut y avoir dans nos sociétés. Et comment faire également pour trouver des solutions? Donc, avant tout, l'éducation primordiale.
1: Et bon, nous paraissons beaucoup les temps. Justement, Nouveau démocrate, c'est une responsabilité particulière parce que le nom même, il porte une promesse. Nouveau démocrate. Donc, c'est une cause démocratie, écologie, méritocratie. Mais après presque 2 ans au sein du parti, qui peut amener vraiment un Mauricien aujourd'hui pour constater, pour dire que oui, nouveau démocrate, l'IPFA, la politique autrement? Qui vraiment, oui, ça c'est différent, c'est ce qu'ils peuvent faire.
0: Ok, plus grand exemple de cela, c'est le leader, que Charles Lebin lui-même. Just for the joke, we know how to say no. Pourquoi j'ai dit cela? Parce qu'on l'a vu dans ses séances politiques, même despite les critiques, il continue son travail à défendre l'intérêt public. C'est pour cela qu'il est pépine mettre là-bas. Il fait lui élu et il a été élu numéro 1. De toute la Linga et Pli, highest score de vote à Maurice. Donc, lui, quand le peuple il fait lui confiance, il fait lui confiance pour défendre l'intérêt. Si vous voulez me donner l'exemple tout rapidement, affaire pension et le finance bill. Lui, il prend ce stand, carrément, bon, ça c'est le débat qui la prochaine fois nous pouvons faire lui, mais aussi nous trouver qu'il n'est pas jamais lui faire. Et il peut toujours continuer à défendre l'intérêt public.
1: Et c'est ça même chemin qui se peut continuer.
0: Donc ça c'est un des bonnes first step qui nous peut faire dans ce chemin là, mais il y a beaucoup à venir.
1: Alors pour terminer, Ayushi, dans 10 ans vraiment, si une jeune femme de 20 ans, Livini Lediatoi qui m'en vit, une députée, ministre, première ministre, vraiment qui te tu peux envie répondre en 10 ans? Surtout, qui, oui, vraiment, nous fait une change la façon qu'il nous fait politique à Maurice. Oui, you can go for it. Qui te peux dire Ali exactement? Oui, c'est l'image toi-même d'abord, je peux te laisser derrière.
0: Donc, moi, tu peux dire Ali, le changement, pour moi, le changement est comme le vent. Pourquoi je dis cela? On le voit venir, mais on ne sait pas. Non, c'est-à-dire, je peux expliquer en créole pour qu'ils tout comprennent. Un changement, il est comme du vent. Nous trouve-li venir, mais on sait qu'il est. Nous pas trouve-li venir, sorry. Nous pas trouve-li venir, mais nous connaît qu'il est là. Une véritable nation, il travaille pour la nation dans l'intérêt de la nation. Donc, if you want a change, you have to be the change. Donc, pour changer le système ou pour pouvoir donner une réponse dessus, moi, je peux inviter la jeune ou la femme ou l'homme de prendre un stand et venir de l'avant pour pouvoir trouver des solutions et aussi.

0: Si moi, je peux dire franchement, je peux sentir un l'air de changement vrai même qui peut venir, générationnel. Mm-hmm. Parce que la prochaine élection, moi, personnellement, ce que je ressens, ce sont les jeunes qui peuvent refaire le pays.
1: Prendre le devant. Mm-hmm. En tout cas, merci Ayushi.
0: Merci à vous.
1: Tu fais une vignée à Zodi. Et on termine cet échange avec un peu de musique, Sophie.
2: Oui, effectivement, ben, la question qu'on pose à tous les invités. Donc, vous avez choisi un titre Bollywood. Attends, je vais voir si je sais prononcer. Alors, Karhar Maidan Fethi. Je ne sais pas si j'ai bien dit.
0: Karhar Maidan Fethi.
2: Voilà. Et pourquoi ce choix? Ça parle de quoi, cette chanson?
0: Cette chanson, c'est... Enfin, elle y montrer plus... Courage d'un jeune,
2: oui.
0: C'est une maman mm-hmm. qui chante ça, particulièrement petit féminin, c'est la maman qui chante pour l'enfant.
2: Okay.
0: Parce que l'enfant, il est retrouvé dans une situation qui est difficile et il a besoin de work for it pour qu'il est capable de sortir dans sa problème qui était là. Mm-hmm. Et sa chanson-là est très proche de moi. Pourquoi? Parce que dès le premier fois qu'il m'a dit sa film-là, c'était avec les parents. Mm-hmm. Et maman et papa disent à moi, c'est ça rêve, c'est ça qui nous ressent pour toi. Donc sa santé-là, jusqu'à qu'il me mot, Enzo, ouais. ça pourrait se
2: moquer
0: moi au fond de mon cœur. Même Enzo, mes parents, pas là. Donc si m'a envie de ressentir la présence de mes parents et regagne confiance dans moi, donc c'est sa santé-là.
2: Ok, ben nous allons justement écouter le choix de notre invité. Merci.
0: Merci beaucoup.

0: À venir, regard sur l'histoire. Reza Duli Mahmoud nous raconte l'histoire de Joseph Leroy. Et Joseph Leroy, elle connaît tout le temps, elle est en voyage de football au stade, au sein de Malandia, Joseph Leroy, même qui va dire. Créer Stade 05, c'est une scène dialogue. Écoutons l'histoire, la vraie histoire de Joseph Leroy que nous raconte
1: Reza Duli Mahmoud.
2: Chers auditeurs, bonjour. Nous sommes au XXe siècle. La personnalité qui nous intéresse aujourd'hui occupe de multiples fonctions au cours de sa longue carrière. Il est magistrat, commissaire électoral, poète, sportif et même impresario. Je vous parle ce matin de Joseph Leroy. Il naît en 1905. Il fait ses études secondaires au Collège Royal. En 1923, il sort lauréat de la Bourse d'Angleterre. Joseph Leroy étudie le droit au St. Catherine's College à Cambridge, puis au Middle Temple. En 1928, il est admis au barreau. Il prête serment en Cour suprême à Port-Louis en 1929 et entre au parquet en 1931. En dehors de sa profession, Leroy montre un vif intérêt pour le sport, en particulier le football. Il avait étudié la théorie et la technique de ce sport en Angleterre. Peu de temps après son retour à Maurice, précisément en 1931, il devient l'entraîneur du Dodo Club. Il joue lui-même comme milieu défensif dans l'équipe. Leroy initie ses coéquipiers à la technique du MW, qui est un système tactique de placement sur le terrain, inventé par Herbert Chapman, manager d'alors de l'équipe d'Arsenal. Cette nouvelle tactique est par la suite adoptée par tous les clubs de l'île Maurice et sera pratiquée pendant environ 50 ans. En 1945, il crée le Sports Committee of Curepip pour régir le sport. Ce comité évolue par la suite en Mauritius Sports Association, puis en Mauritius Football Association. À partir des années 1950, il prend sa retraite du parquet et entraîne pendant une quinzaine d'années l'équipe nationale de football. En 1937, Leroy entre à la magistrature du siège. Il exerce au Grand Port et à la Savane. Il occupe le poste de magistrat résident à Rodrigue jusqu'en 1940. La même année, Leroy entreprend un minutieux et rigoureux travail littéraire. En effet, il réalise un coup de maître en traduisant en alexandrin rimé Hamlet, Macbeth et Jules César de Shakespeare. En 1941, il produit La Bohème, un opéra italien qui rencontre un grand succès auprès du public. En 1952, il fonde la Société Chorale de Curepip et monte une série d'opéras dont Samson et Dalila ou encore Aïda et Faust. Nommé commissaire électoral en 1958, il occupe ce poste jusqu'aux élections de 1967. Il est fait OBE, officier de l'ordre de l'Empire britannique, en reconnaissance aux services rendus lors de la commission électorale et de sa contribution à l'art et à la musique. En 1967, il émigre en Australie où il travaille à la Law Reform Society jusqu'à son décès en 1974.
0: Ben écoutez, il n'a pas, c'est bien lui qui a construit le stade Georges V, mais il a beaucoup fait pour le football et aussi pour beaucoup d'autres choses. Merci à Joseph Leroy. Allez, la musique, ça c'est,
1: c'est votre, local.
0: La, la génération de Sophie, ce n'est pas la génération
1: de. Je ne suis pas aussi jeune que vous le pensez. Hein.
0: De Joseph Leroy, non, là pas du tout. Ouais, ça c'est quoi ça?
1: Bombo featuring Général Rémy et Tux, dit le coco.
0: Ouais.
1: Bah, nous bois un coup.
0: Allez, direct.

0: qui a la télé ce soir sur NBC, puisqu'il y a aussi à la radio après la matinale.
1: Effectivement, donc aujourd'hui sur la NBC 1 à 20h15, Zéro Stress avec Miselaine. Mm-hmm. Et puis un film en français, Officer Black Belt.
0: Okay.
1: Donc réalisé par Jason Kim. Donc ça c'est sur la NBC 1 à 21h, sur la NBC 5 à 20h, Telenovela Terre d'Espérance. Sur la NBC 5 toujours à 20h50 cette fois, Éclat de vie. Donc c'est un Telenovela en français. Ouais. Et puis sur la NBC 11 à 19h50, votre magazine Première Ligue, donc Stories. NBC 11 à 20h15, une série, donc c'est un local, Race Again, donc je pense que c'est...
0: Race Again, c'est Race. Avec Rajiv Ganapat, rediffusion des précédentes journées de course.
1: Exactement.
0: C'est à quelle heure?
1: Puis, alors c'est à 20h15 sur la NBC 11. Ouais. Et sur la NBC 11 également, en 21h10, votre magazine World Athletics Indoor Championships.
0: Oui, qui se déroule en ce moment.
1: Voilà.
0: Et puis à la radio, aujourd'hui, entre 10h, juste après la matinale, Lizzie Ganapati sera des vôtres pour 100% musique. Et puis entre 10h et 10h45, dans votre émission Point Virgule Thématique, Lizzie Ganapati reçoit Madame Pretty Button, cosmétologue et fondatrice de Prana Skin and Laser Clinic. Au cœur des échanges, l'occasion de découvrir le skin fitness et l'importance d'avoir une peau en bonne santé. Et à partir de 11h dans Interface Société, Meling Balou reçoit Jason Ira. Jason Ira. Ouais. Il nous parle de Feeling, son nouveau titre en collaboration avec The Prophecy. Qui cartonne en ce moment, chanté en créole et aussi en anglais. Une collaboration née d'une amitié, d'un héritage partagé et d'une conviction. La musique mauricienne a quelque chose à dire au monde. Franchement, ce morceau n'est pas mal du tout. Et puis, deux voix exceptionnelles, deux artistes exceptionnels, Jason Ira et The Prophecy, Mervyn Clayley. Mm-hmm. Donc, on reçoit Meling qui reçoit Jason tout à l'heure à 11h. Place à la musique. Nouveauté pour vous. Il s'appelle Julien Lieb. Le titre, Dis-moi où.

0: anniversaire. C'est bien pour nous d'offrir un cadeau à quelqu'un. Est-ce qu'on a quelques messages d'abord, Sophie ?
1: Bien sûr. Oui. Alors déjà, on va souhaiter un bon anniversaire à Jocelyne de Souillac.
0: Jocelyne, bon anniversaire.
1: Voilà, c'est la part de José. Et puis à Vicenne, qui souhaite un bon anniversaire à Ariel.
0: Oui.
1: Donc, et puis 18 ans de mariage, je vois ici. Et ensuite, il y a Kenaël qui fête ses 18 ans aujourd'hui de la part de mamie Brunel, qui l'aime très très fort. Et puis qui d'autre? Ben voilà, c'est un peu les messages. Voilà. Et là, on doit avoir Dorian en ligne.
0: Est-ce qu'on a Dorian en ligne? Bonjour,
2: bonjour
0: Dorian.
2: Bonjour.
1: Ça va? Vous allez bien?
0: Ça va?
1: Vous allez bien et vous allez où?
0: Mais il y a,
2: Je vais bien, merci. Je suis en le boulot.
0: Il y a beaucoup de bruit autour de vous, à moins que vous êtes en voiture, vous êtes en train d'écouter
2: dans le van.
0: Vous êtes dans le van. Mais vous pouvez leur dire de baisser la radio parce que c'est.
1: Parce que là, c'est une autre radio qui joue là.
0: Je pense que c'est la même radio parce que une pétane, comment dire.
1: Oui, les échos.
0: Les échos, exactement.
1: Alors, vous allez bosser jusqu'à quelle heure? Racontez-nous un petit peu, Dorian.
0: Votre journée, Dorian.
2: Bon, je vais bosser jusqu'à 17h.
1: Ensuite,
2: à la maison, petit dîner en famille. Oui.
0: Okay.
1: Et après, c'est le week-end, c'est ça?
2: Non, pas du tout.
1: Je pense qu'on aurait dû.
0: Mercredi, même mes apéros.
1: Bah écoutez, si elle fait la fête aujourd'hui, elle peut prendre un congé, elle fait un long pont.
0: C'est Marie Longpont.
2: On s'en est pas plus, ouais.
0: La traverse continent, en vrai.
1: Ouais, ouais, mais c'est une fois l'an, ça.
0: Ouais, terrible. En tout cas.
1: Qu'est-ce qu'on peut vous souhaiter?
0: Oui, exactement.
1: Beaucoup d'argent, beaucoup de boulot.
0: Non, vous faites quoi dans la vie, au fait, Dorian? Vous bossez
2: dans le secteur bancaire.
0: Dans le secteur bancaire.
1: Ah,
0: d'accord.
1: Ça y est.
0: Ben, vous savez ce qu'on va faire pour vous, là, Dorian? On va chanter pour vous. Enfin, malgré que.
1: On chante pas super bien. C'est pas Edith Piaf non plus.
0: Ce n'est ni Jason Mira, ni la prophétie, là. Hein. Happy birthday to you. Happy birthday to you.
1: Happy birthday to you, Dorian. Happy birthday to you.
0: Voilà.
2: Oh, merci.
1: C'est super top.
2: Merci beaucoup.
1: Alors, comme vous êtes dans le secteur bancaire, on va vous faire sourire encore un petit peu. Ça, c'était une blague de Sophie.
0: Quoi, ça?
1: Comme elle travaille dans le secteur bancaire, on va lui dire que les bons comptes font les bons amis.
0: Mais point cabas, s'il te plaît.
1: Non, mais elle a souri, c'est déjà ça. Dorian, un gâteau offert par Carrefour ce matin pour mieux fêter et sans oublier la bouteille de Pure Heaven.
2: Oh, merci beaucoup.
1: Au plaisir.
2: C'est gentil.
0: Passez une très bonne journée. Et encore une fois, joyeux anniversaire.
1: Yes.
0: La musique revient avec Purple Disco Machine et la voix d'Alison Frapp. S'appelle Dream Machine.

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1: Et on arrive à la fin de cette matinale numéro 307. On se retrouve demain, chers amis. Mais on présente l'équipe du matin.
2: On va recommencer l'émission numéro 307.
1: Ouais.
2: Je croyais que l'émission recommençait. En fait.
1: Ok. Bon.
2: Merci à tous. Merci à Romain Saujuste qui était là aujourd'hui, à Armino Biloc, à Vidari à la technique, le sport avec Vikash Bagherati, le journal et l'interview de la matinale avec Achibachu, nos rubriques Mailing Balou, Reza Duli Mahmoud, Kamlesh Bakori et Shahedi Nirben. Merci Patrice.
1: Merci Sophie.
2: Alors demain, on n'est pas vendredi. On est la veille par contre.
1: On n'est pas vendredi.
2: C'est la veille.
1: Mais qui c'est qui vous a dit que c'est...
2: Moi. En fait, je suis un peu désorientée avec les joueurs, mais ça va.
1: Ouais.
2: On gère.
1: Non, mais demain, c'est jeudi.
2: Voilà.
1: Ok. On se retrouve demain, chers amis. Passez une très bonne journée.
2: À l'écoute
1: de RME. Allez, bisous. Ciao. Ça, c'est... Ouh là là. Ça, c'est Toto, chers amis. Africa. Bisous, ciao.

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1: Belle journée, bonne route, il est 9h.

8 aéros à l'instant pour Ainsi soit-il. Donc un morceau en tout cas qui nous rappelle un peu du dancehall, du reggae. L'artiste français d'origine franco-marocaine à l'instant, donc avec une écriture très personnelle aussi. Donc Ainsi soit-il, qu'il en soit ainsi, quelque part. Et là on y va tout de suite avec ce petit bijou. Souvenez-vous de ce morceau de Robert Francis avec Junebug. C'était en 2009. On vous souhaite la bienvenue ce matin. C'est votre intermède avec Lizzie pour vous accompagner tout en musique sur la route, au boulot, où que vous soyez aujourd'hui. En tout cas, on vous souhaite surtout de passer une belle journée et garder le sourire.

0: qui dépasse largement la musique. Hein. Une collaboration en tout cas exceptionnelle. U2, Ed Sheeran et le chanteur ukrainien Tarasa Topolia. Et le titre donc Yours Eternally, c'est tout nouveau. C'est sorti en février de cette année sur l'EP de U2 Days of Ash. Et on continue sans plus tarder avec George Ezra, une chanson en fait inspirée d'un voyage à Sainte-Lucie, surtout d'une idée toute simple, célébrer la vie, profiter du moment présent. Green Green Grass, c'est avec George Ezra.
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Je sais pas si vous avez reconnu sa voix, mais là, c'est vrai que c'est un autre style totalement de ce qu'on a connu. Souvenez-vous de Dance Monkey. Et ben là, c'était Tones and I avec quelque chose de beaucoup plus doux. Home to Me, c'est tout nouveau. Ça vient tout juste de sortir. Et j'espère que vous avez apprécié. Et là, on continue.

continue. C'était en 2004. Parenthèse, on part direction la France avec le chanteur Claude Béguin qui chante aussi aux côtés de Lisandre Nado. Et parenthèse, et juste après Millie Burns. Et on vous donnera également les détails. Ne vous en faites pas pour ce matin. Qu'est-ce qui sera proposé à partir de 10h. Mais pour l'heure, il est 9h32.

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1: À l'instant, c'était Eden Golan et Wait For You. Et à noter aujourd'hui, ce mercredi 19 août, à partir de 10h, dans le point virgule thématique, eh bien, je serai toujours des vôtres aujourd'hui. Et je reçois Madame Priti Burton, donc cosmétologue et fondatrice aussi de Prana Skin and Laser Clinic. Donc aujourd'hui, l'occasion de découvrir le skin fitness et l'importance d'avoir une peau en bonne santé. Donc ce sera une émission pour vous, mesdames, mesdemoiselles, pour mieux comprendre aussi les différents étape de la vie, à quel point notre peau peut changer aussi, eh bien ce sera à découvrir tout à l'heure à partir de 10h et aussi à partir de 11h vous retrouverez Milling Balou avec Jason Ira dans Interface Société. Alors il nous parle de Feeling, son tout nouveau titre en collaboration avec The Prophecy, chanté en créole d'ailleurs aussi en anglais, une collaboration née d'une amitié, d'un héritage partagé et d'une conviction. Donc ça c'est un rendez-vous et voix ne pas manquer à partir de 11h pour découvrir justement l'envers du décor de The Feeling. Et là, on y va tout de suite avec Jane et Cosmic Love.

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1: Avenir Linga dans un tout petit moment. Donc, juste avant, c'était Matt Simons et Catch and Release. À suivre tout de suite les avis d'obsèques.
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On nous prie d'annoncer le décès de Monsieur Ernest Donald Razé. Le décès de Monsieur Ernest Donald Razé, habitant de Vacois. Il était âgé de 92 ans. Le convoi mortuaire sortira de la chapelle ardente d'Eliensson, Sabot-Bassin, à 11h15 aujourd'hui pour se rendre à l'église de Saint-Paul, à la caverne Vacois et de là à l'incinérateur de Solferino. Le décès de Madame Marie-Danielle Prosper. Le décès de Madame Marie-Danielle Prosper, née Rama, aussi connue sous le nom de Fifi. Elle était âgée de 71 ans. Le convoi mortuaire sortira de Shivala Lane à l'escalier à 14h30 pour se rendre à l'église Saint-Patrice à Plaine-Magnan et de là au cimetière de la localité. Le décès de Monsieur Jean-Pascal Olivier Émilien. Le décès de Monsieur Jean-Pascal Olivier Émilien. Il était âgé de 37 ans. Le convoi mortuaire sortira de chez sa grand-mère Marie-Olga Émilien à Ramjeton Lane, Baie du Cap, à 14h30 pour se rendre à l'église de Saint-François d'Assise à Baie du Cap et de là au cimetière de Saint-Martin à Belle-Ombre. Le décès de Monsieur Louis-Enrico Baptiste. Le décès de Monsieur Louis-Enrico Baptiste, aussi connu sous le nom de Rico. Il était âgé de 51 ans. Le convoi mortuaire sortira de chez sa mère, Marie-Jacqueline Cotte, à Trou-de-Douce à 14h30 pour se rendre à l'église Notre-Dame du Bon Secours et de là au cimetière de Trou-de-Douce. Le décès de Monsieur Joseph Clancy Rosalba. Le décès de Monsieur Joseph Clancy Rosalba, aussi connu sous le nom de Maxime. Il était âgé de 64 ans. Le convoi mortuaire sortira de résidence Valigi à 15h pour se rendre à l'église du Saint-Sacrement à Cassis et de là au cimetière de Paille. Et le décès de Monsieur Michel-Antoine Chun Koi Lin. Le décès de Monsieur Michel-Antoine Chun Koi Lin, habitant de Rosil, il était âgé de 90 ans. Le convoi mortuaire sortira de la maison funéraire d'Eliensson sa Pointe aux Sables à 15h pour se rendre à l'église de Saint-Patrick à Rosil et de là au cimetière de Saint-Jean. À ses familles endeuillées, RMA présente ses plus vives sympathies.

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2: Bonjour à tous et bienvenue en ce mercredi. Quel plaisir d'être des vôtres ce matin. On remercie aussi Avi qui assure la production de cette émission aux côtés de Juanita Razaz. Et oui, Lizzie avec vous au micro aujourd'hui. Et nous allons surtout parler de votre peau, comment mieux comprendre et prendre soin et préserver la santé au quotidien. Et non seulement notre peau, mais notre physique, notre corps, il est important de prendre soin. Et bien souvent, on a tendance à mettre ça de côté. Nous prenons, par exemple, soin si nous gagnons la grippe. Nous pas prendre compte nous la peau nous qui capable na man peau ban dog circles comment nous dire ban saine bien foncée et nous laisse les aller et c'est important qu'il nous prend soin non seulement les femmes mais les hommes aussi aujourd'hui prennent de plus en plus soin d'eux et pour en parler j'ai le plaisir d'accueillir notre invitée aujourd'hui elle est avec nous en studio cosmétologue et fondatrice de Prana Skin and Laser Clinic madame Priti Burton bonjour
3: bonjour Lizzie.
2: Ça va bien?
3: Ça va très bien, vous-même?
2: Ça va, plaisir de vous avoir ici sur notre plateau.
3: Merci de m'avoir invitée.
2: Alors, aujourd'hui, nous avons l'occasion justement de rentrer en profondeur, de comprendre l'importance de faire attention, de prendre soin de nous, la peau. Et ça a commencé, me penser, à partir peut-être de la vingtaine, n'est-ce pas, de prendre soin. C'est pas comment dire, quand il arrive trop tard, qu'il nous prend soin. Mais bien souvent, c'est ce qu'on fait. Et je pense qu'aujourd'hui, il arrive là, qu'il nous réagit par rapport à cela. Mais tout d'abord, moi, je suis content qu'on ait guide. L'historique de votre parcours, alors, ou cosmétologue, depuis combien de temps, Priti?
3: Bonjour, je me présente moi-même. Donc, c'est Priti Burton, la fondatrice et directrice de Prana Skin and Laser. Donc, bon, pensez pas mal, Jimon Kun Prana maintenant, oui. À ce jour. Moi, de là-bas, je suis cosmétologue, mais ça fait 20 ans que je suis dans le médical. Donc, j'ai travaillé pour pas mal de laboratoires, des hôpitaux.

0: et aussi à l'étranger. Et suite à ça, tout le temps, je suis content, tout ce qui est fashion, beauté. Et je suis même Miss World Mauritius en 1998.
1: Ah oui!
0: Et voilà, c'est là que le monde fashion, beauté, skin, m'a très passionnée pour tout ça. Et suite à ça, je reste toujours dans le même domaine. Donc, mon continuer, mon travail, et la cosmétologie, c'est aussi avec une discipline qui est croisée avec la science de l'esthétique et surtout, notamment sur l'anatomie, la physiologie de la peau et la biologie aussi cellulaire de la biochimie et la microbiologie et le science. Donc, moi, cosmétologie médicale. Donc, c'est pas seulement l'esthéticienne. Donc, c'est complètement différent. L'esthéticienne, donc là que nous fait un facial normal, tradition avec produits, bien sûr, il y a plusieurs bons produits au marché aussi. Nous besoin de bien qui produit, nous choisir pour faire nos bons traitements. Mais là, nous allons un petit peu plus avancé maintenant avec ma nouvelle technologie. Moi, je suis cosmétologue, comme on m'a précisé. Moi, pas médecin. Moi, pas médecin. Donc, médecin, nous avons un esthétique docteur maintenant. Nous avons aussi un dermatologue qui occupe la peau. Donc, on n'est pas en compétition du tout. Donc, moi, me faire un autre travail, les discipliner, surtout avec la science, l'anatomie et la microbiologie.
1: Et quand on parle de cosmétologue, c'est bien souvent aussi donc associé à tout ce qui est beauté de la peau, n'est-ce pas?
0: Oui. Pas exactement beauté de la peau, nous pouvons dire plutôt nous gardons la peau saine.
1: D'accord.
0: D'accord? Donc, la cosmétologie n'est pas pour sens. Donc, nous pas pour capable respect parce qu'il y a un client prend photo, prend un cachot, prend Jennifer Lopez, tu vas me la peau, mon vie, me la peau, vine pareil. Ça, non. Nous la peau pas pour vine comme ça, mais nous capable enhance, comme si améliorer la qualité de nous la peau. Si par exemple, une personne, il y a beaucoup de discoloration, il y a aussi une tache, il y a une tache acné, là, nous prend une technologie avancée et nous fait le traitement et nos qualités de la peau pour améliorer avec plusieurs des sessions.
1: Alors, il est important qu'il nous prend soin sur la peau, mais surtout parce que souvent, on a tendance, nous pour prendre une fond de teint, nous pour cacher les imperfections. Mais ce n'est pas forcément la solution. Donc, prendre soin de sa peau, c'est quelque chose à faire au quotidien. Et aussi, il y a différents services, différents soins qui est chez Prana, qui nous gagne l'occasion, rentre en détail. Alors déjà, moi, je suis content qu'une histoire de Prana, ça fait combien de temps que Prana Skin and Laser Clinic existait?
0: Nous existait depuis en 2018 et bien sûr, moi, quelqu'un qui commence Prana dès chez moi, à la maison, avec un couch. Et ça, c'était en 2018-2019. Et avant la COVID, j'ai déjà ouvert une branche à Moka, le Telfair. Et nous commençons, mais malheureusement, COVID nous un petit peu. Et pas un petit peu, mais assez beaucoup. Et mon retakeover en 2020. Nous basés à Moka. Donc maintenant, ça fait déjà 8 ans que Prana existait, Prana Moka existait, nous à Moka Business Center. Et nous avons aussi une deuxième qui est formée en 2022 à Granby. Là-bas, que nous focus beaucoup sur les expats et aussi les clients dans le Nord. Et nous avons une troisième qui nous formée à Tamarin.
1: Depuis combien de temps?
0: Tamarin, c'est depuis 2024 jusqu'à maintenant. Et là-bas, nous avons différents marchés. Nous avons beaucoup de Sud-Africaines, de Françaises aussi, qui habitent dans le coin de...
1: Du côté de l'Ouest.
0: Du côté de l'Ouest, bien sûr, Ficamflac, même Baie du Cap, même Riambel, tout ça, Chemin Grenier. Et même maintenant, avec la nouvelle route Solferino, Palma, Quatre-Bornes. Donc, je descends à Tamarin au lieu pour venir à Moka. Donc, c'est beaucoup plus facile avec la nouvelle route.
1: D'accord. Donc, du coup, vous avez grandi quand même assez vite, on va dire, en 8 ans. Déjà, trois endroits, trois points qui nous capables retrouvent Prana Skin and Laser Clinic. Et surtout aussi, nous pouvons avoir l'occasion de découvrir différents services qui viennent. Mais nous pouvons poser un peu de questions par rapport à vos métiers, donc cosmétologue, pour capable et de comprendre c'est quoi l'importance, par exemple, un healthy skin, c'est quoi?
0: Heavy skin est commencé premièrement avec nous-mêmes, avec nos façons de manger. à l'intérieur aussi. Nous avons détoxé les corps, nous pas capable de dire nous la peau, puis abîmer, mais quand on

0: maintenant, comme on connaît beaucoup de jeunes, je fume cigarette aussi. Mm-hmm. Donc, il y a la cigarette, il y a l'alcool, mm-hmm. il y a nos façons de manger aussi qui abîment nous la peau. Pas seulement si nous sommes exposés au soleil, tout ça. Et nous ne pouvons pas prendre soin. Et nous ne pas prendre soin, nous ne pas démaquiller. Dans dormir sans démaquiller. Nadia, pas moi, pas de maquiller. Bon, pas pour démaquiller. Mais c'est pas ça. Démaquiller, même chez les côtés des hommes ou les femmes aussi, c'est besoin de nettoyer juste la peau. Démaquiller veut dire nous nettoyer nous la peau. Même avec un face wash, ou bien nous prenons le coton, les démaquillants, nous nettoyer, après nous laver avec un face wash.
1: Okay.
0: Et si nous pas bien démaquiller, et laisser là, à partir de là, qui nous la peau dit abîmer.
1: Alors, nous pécouse le soir, mais bien souvent aussi le matin, dire oui, il y a une routine à faire le matin. C'est par exemple, ou pas, ils se lavent avec de l'eau.
0: Non, définitivement non. Nous pas lave seulement avec de l'eau. Comme on m'a expliqué, donc nous avons besoin de servir un face wash ou un démaquillant qui est adapté avec notre type de peau.
1: D'accord. Alors justement, en parlant de peau, comment savoir quel est notre type de peau? Nous avons la peau sec, nous avons la peau grasse, la peau mixte. Mais comment savoir pour Angie Moon, qui est la peau, qui y en a?
0: Donc, une personne est capable de connaître si ce T-zone est assez oily, est assez gras, ou bien les mix, ou il y a une peau combinée, ou bien les secs.
1: Alors, mais le T-zone, ça veut dire le front,
0: le front,
1: chronique.
0: Le ouais. nez, là, le menton.
1: Oui.
0: Et, mais
1: c'est un peu éclairé, comment dire.
0: Éclairé, mmh. voilà. Nous veut dire nous la peau gras. Mais des fois, souvent, nous la peau pas gras vraiment.
1: Mmh.
0: Dis-moi, nous confondons avec la peau déshydratée.
1: Mmh.
0: Et quand nous avons l'humidité dans l'air, nous la peau paraît gras.
1: Mm-hmm.
0: Mais c'est complètement différent. Mais mm-hmm. après, ben, les skin analyses, ce qu'ils nous font chez Prana, donc là, nous sommes capables de dire exactement si ou la peau gras, dit déshydratée, ou manque de collagène, ou on a vraiment une peau sec, ou on a une la peau acnétique, ou on a une peau qui vraiment a un excès de sébum. Et là, nous sommes capables d'identifier.
1: Ok, donc c'est avec une consultation, par exemple, pour connaître exactement quel est le type de, la peau, type de peau et surtout aussi, qui a une conséquence si nous ne prenons pas bien soin. Par exemple, il y a une madame ou des demoiselles ou les adolescents en général, donc les boutons.
0: Oui.
1: Il y a les boutons qui arrivent. Est-ce que c'est la peau grasse qui crée des boutons?
0: Définitivement, la peau grasse qui crée le bouton, mais quand nous en a aussi côté manger. Mmh. Côté, si je peux manger beaucoup fast food, chocolat, et aussi si je peux pas nettoyer la peau, donc tout ça lié à les boutons.
1: Mmh.
0: Bien sûr, c'est héréditaire dans la famille aussi.
1: Mmh.
0: Et si surtout la personne, lui, les passants se oreiller tous les jours, sans se bain de couverture, etc.
1: Ah, tous les jours, il faut?
0: Oui, bien sûr. Et aussi, si ce cheveu, surtout si la personne a un problème acnéique, hein? Donc quand ce cheveu peut appuyer dans son visage, il peut mettre ce cheveu, il peut essayer de cacheter. Souvent, mon gars, une fille qui vient à la clinique, j'ai une cassette de visage avec ce cheveu. Mais cheveux, c'est un place que tu n'as plus beaucoup de microbes dans le cheveu. Jamais quand nous avons un bouton ou acné, nous devons essayer de cacheter. Et aussi, surtout pas avec make-up. Vous trouvez, nous avons beaucoup de make-up le marché, nous avons beaucoup, beaucoup de make-up artistes qui montrent comment conceal nos visages. Mais quand nous avons beaucoup d'imperfections, nos visages, nous avons beaucoup de dark circles, nous avons beaucoup d'hyperpigmentation, mélasma et bonne tâche, n'importe quel maquillage n'est pas cacheté. Donc, les pour casseter seulement
1: temporaire.
0: Qu'ils nous mettent le make-up. Dès qu'ils nous lavent le visage, nous pourrons retrouver nos bonnes imperfections là. Mais pour nous gagner une peau saine, nous avons besoin de faire traitement. Nous avons beaucoup de traitements qui nous offert chez Prana. Et c'est nos bons traitements les reliés avec la cosmétologie, Science Base.
1: Mm-hmm.
0: Et pas seulement nous venir nous faire un traitement, un facial traditionnel, non. Nous avons nos follow-up, nos skin analysis, nos consultations. Consultation, c'est une vraie consultation avec moi-même, la cosmétologue. Et nous avons aussi un docteur qui est on board. Nous avons aussi des dermatologues qui travaille avec nous. Nous, il y a aussi beaucoup de dermatologues qui recommandent nous, les patients, hein. Nous, il y a beaucoup de dermatologues qui travaillent en collaboration avec nous. Et surtout beaucoup de gynécologues aussi, qui recommandent nous, les patients qui ont un PCOS, qui gagnent beaucoup, de poils qui poussent au niveau du visage. Et là, les very, very common en ce moment-ci, avec une madame qui peut souffrir beaucoup, de problèmes hormonaux. Donc, nous, il y a un médecin aussi qui dit, allez, alcoute prana, fais-le les

0: hair removal, là, je peux trouver la solution.
1: Donc, ça aussi, ça peut se faire. Donc, du coup, en même temps, le médecin et l'IP traite la maladie. Et puis, quelque part aussi, le prana nous capable de trouver une solution pour retrouver aussi l'esthétique.
0: Ouais. C'est ça, comme on m'a expliqué, le médecin, il a ce rôle. Mm-hmm. Nous, c'est nous, après le médecin, d'accord. Il est capable de se gynécologue, il est capable de se dermatologue. Bien sûr, dermatologue, si il peut avoir eczéma, il peut avoir une maladie, comme le lupus, il peut y avoir vertigo, il peut y avoir beaucoup de problèmes de la peau, il y a beaucoup de maladies de la peau. Mm-hmm. Ça, c'est directement

0: gynécologue s'il traite la maladie. Mm-hmm. Et la suite, il recommande de faire ce bain laser pour que les feel more confident pour la personne même. Quand il peut travailler, il peut trouver, il est un peu gênant s'il peut trouver une abane juvée, tout ça, dans ce visage.
1: Alors, ce qu'il nous trouvait, c'est qu'une style de vie, nous, la santé, l'est reliée aussi à nous, la peau. Nous, la peau reflète justement, nous, la santé à l'intérieur et aussi différentes étapes de notre vie. Quand par exemple, moi, quand on vit une petite madame qui a un débalancement hormonal arrivé à un certain âge, quand on arrive à la périménopause, ménopause, tout ça a changé. Et là aussi, il y a un soin qui est capable d'aider sa madame là. Si par exemple, vous avez un changement cutané, la peau commence à se couler, des fois, comment on appelle ça justement là,
0: la pigmentation, mélasme. Donc, à Maurice, on a beaucoup de demandes pendant la périménopause et ménopause, surtout pour le mélasme et la discoloration de la peau, taches acné qui est là depuis longtemps. Maintenant, mélasme est aussi interne. Voilà que nous allons commencer. Nous, ma consultation, c'est nous faire un test médical d'abord. Donc, si jamais la dame, il y a beaucoup de mélasme, il ne passe pas un test médical, il est anémie. Nous ne sommes pas capables de traiter ce mélasme. Quand même comme les docteurs, ils peuvent aller, comme la crème, ils peuvent acheter. Quand même comme ils peuvent trouver le TikTok, nous connaissons, je dis ça, c'est le TikTok, je ne sais pas connaître. Je peux mettre la crème, ils peuvent finir, aller, ils peuvent venir whitening. Tout, je garantis, tout le monde qui a acheté la crème, le TikTok, ils finissent avec le prana. Définitivement, ils peuvent venir prana.
1: Pas de résultat, justement.
0: Pas de résultat, résultat temporaire. Et là, je viens de tâche noire, madame. Et tout ça va dans la crème là, il abîme la peau. Mais il y a aussi beaucoup white label produits qui le marché. Tout le monde qui a fait un white label produit maintenant, il y a allé acheter, il met un nom, il met un brand, il a acheté. Ça n'appelle pas un white label product. Ça, c'est pas marché. Quand on passe comme 5 000, 10 000 roupies, 15 000 roupies produits, il n'est pas pour aller avec ça tant qu'il n'y a pas fait un traitement avancé. Nous pouvons faire même chemical peeling, nous faire laser, nous faire micro needling, même un médecin capable de dire, oh, un esthétique docteur. Tout ça, un traitement là-ci, des fois, nous besoin multiple sessions pour nous capables de satisfaire les clients. Et comment la crème white label et aussi la crème qui peut vendre le TikTok 500, 600 roupies, même 200 roupies, pour faire au mélasme aller, c'est complètement faux.
1: Et d'ailleurs aussi, je invite mon auditeur à faire un tour sur la page Facebook, mon visite, que de me trouver voilà, le résultat d'une personne qui diminue voilà, un mélasme, que sur la peau, il me retrouve.
0: Oui, il y en a beaucoup. Mais malheureusement, pendant ces derniers 8 ans qu'ils m'ont marché, on a à peu près 50 000 témoignages. À ce jour, on fait au moins 100 000 clients. Et nous avons une database de 100 000 clients. Exactement, aujourd'hui, nous faisons 8 ans de prana.
1: Aujourd'hui.
0: Aujourd'hui, oui, c'est juillet.
1: On va dire un très bon anniversaire à prana. Il y a toute l'équipe, à vous, justement.
0: Merci. Exactement, 8 ans de prana et nous avons beaucoup de testimonials, mais pas tout le monde qui peut laisser exposer.
1: Prendre des photos.
0: Oui, et là, je n'ai pas envie de montrer, même c'est la famille qui, oui, je n'ai pas envie de faire ce traitement-là, ou bien c'est un collègue pour trouver, ce patron pour trouver, je peux faire traitement, je peux faire soin. De, bien sûr, nous avons une de privacy, nous n'avons pas envie, comme si, exposer nos social media. Et je ne peux pas dire je ne fais tel traitement, mais quand client vient à la salle nous montrer autre nous ban testimonial, nous avons beaucoup de feedback, nous avons ban file comme ça avec ban feedback, nous avons presque 50 000 feedback pour nous ban traitement, le résultat prana n'est pas super 5 étoiles luxe, nous pas un spa que tout. Donc, tu n'es pas capable de venir de prana pour faire un traitement, les pespèques qui lui donnent pas, les pas pour t'en aucun tapas. C'est pas ça parce qu'ils nous travaillent avec une machine, nous travaillons avec un équipement. Nous nous concentrons beaucoup les résultats, sur le résultat.
1: D'accord. Alors, concernant justement votre service, comment ou tu peux dire moi, lié aux antennes, c'est qu'il est là, donc il est bien régularisé.
0: Oui, il est bien régularisé. Et aussi, nous suivons un nombre de ministères. Beaucoup de Mauriciens disent d'autres cosmétologues, mais cosmétologues médicales, très peu qu'il y en a à l'île Maurice. Nous allons dans le nom du ministère de la Santé. Bien sûr, je vais vérifier nous avons un équipement. Nous avons un équipement qui est FDA approved. Nous avons un équipement laser, nous avons un équipement aussi qui

0: une laser qui est radiofréquence et le cosmétique Advanced Cosmetics. Bien sûr, si nous qualifions, puis la personne qui est capable d'empêcher nous travail, qui puis la personne qui est capable d'empêcher nous continuer faire le bon travail qu'il nous peut faire, mais aide beaucoup madame à ce jour. Moi, je trouve une madame qui vient que moi en homme. Je trouve beaucoup de madame qui vient que moi en homme, surtout quand je passe à travers le cancer du sein, je n'enlève un côté sein, je ne fais la chimio, thérapie, je ne perds pas de cheveux. Je te perds sa confiance en eux, quand je perds le travail, pour mes autres collègues, même avec cette mari. Et, mais trop beaucoup. Pendant ce 8 ans-là, mais n'aide beaucoup, madame, Laura, à ce sujet-là.
1: Donc, par exemple, pour une madame qui ne souffre d'un cancer, comment est-ce qu'il prana capable d'aider, donc, par rapport à cela, peu, par rapport à quoi?
0: Oui, quand il finit, si tu fais ce bon traitement, nous fait l'effet un test médical qui nous peut vérifier que ce traitement est arrivé et si ça a permis de continuer de faire un traitement ce facial. Les gains droits regagnent la confiance en elles-mêmes. Peinant aucun traitement qui nous dit non pas gain droit faire. Si madame là, elle est capable d'opter. Si elle n'a pas envie de faire de laser, pas tout le traitement qui est laser. Hein. Il y a aussi un traitement qui non-laser. Et nous peut servir un produit américain qui nous peut gagner beaucoup de feedback et nous capable de dire à nos clients, il est beaucoup augmenté depuis nous peut servir le produit Sekedia.
1: Okay.
0: Nous travaillons avec nos technologies et aussi avec le produit Sekedia qui vient de l'Amérique. Beaucoup de gens disent, moi, qui fait, moi, je prends produit coréen, parce qu'il produit coréen, c'est beaucoup produit qui est les white label. Moi, pas croire de produit coréen. Moi, pas envie de personne qui pas croire de produit coréen. Parce qu'il m'en a à la Corée, m'en guetter comment je vais faire ça. Les pénanons qui garantissent qu'il oui, qui est dans le peptide dans un produit-là, il est capable d'être à 0,5%, il est bien, bien minime qui est là-dedans, le collagène, le salicylique, le codique, vous écrivez beaucoup le Zedban packaging, mais dans le produit même, il n'est pas un laboratoire approuvé. Il n'est pas comme un grand laboratoire comme la Roche-Posay, un grand laboratoire comme le laboratoire de Sekedia. Même, ce n'est pas comme ça du tout. Comme un Clarins, Chanel, ce n'est pas un grand laboratoire. Mais ça va un produit, pas vraiment. Moi, je ne peux pas croire dans un produit coréen, mais dans un produit américain.
1: Alors, surtout là, nous pouvons un peu le facial, peeling, laser. Comment savoir quel traitement est réellement adapté pour une personne?
0: C'est ça. Les lasers passent pour un professionnel. Et là, la professionnelle qui peut dire à la personne qui produit, qui adapté et qui traitement qu'il veut faire. Bien sûr, s'il y a un réel professionnel qui est capable d'y aller et combien de sessions de traitement il veut faire.
1: Justement. Alors, par exemple, là, nous avons dit que nous avons envie de faire facial. Alors, comment ça va se passer chez vous, chez Prana, et surtout aussi, quand nous avons fait facial, c'est combien de sessions nous avons
0: Bon, la plupart des personnes que nous, quand nous Prana, nous pas fait facial. Hein? Nous pas servi le mot de facial chez Prana.
1: C'est les lasers.
0: Nous servit traitement pour la peau.
1: D'accord.
0: Bien sûr, nous offrons. Nous avons deux parties dans nos cliniques, c'est-à-dire nous avons le côté soin du visage, le facial, comment je dis. Ben, la personne qui se paye dans aucun problème la peau, je n'ai envie de venir, je peux aller à un mariage, ou bien pour cet anniversaire, je peux envie de gagner un glow, ou bien tous les mois, je vais venir pour faire un soin quotidien. Comment je pense à une facial? Bien sûr, je pense Prana et je vite chez Prana pour faire le traitement. Mais nous avons un côté aussi qui nous fait un traitement de la peau. Mais majorité de mes clients les viennent pour traitement de la peau.
1: D'accord.
0: C'est-à-dire, je peux tout faire depuis longtemps dark circle, je peux tout faire aussi anti-aging, je trouve que j'arrive dans cette ménopause, la peau peut relâcher, je peux gagner un droopy jawline, je peux gagner un droopy eyes, la peau peut vite saggy et je peux trouver que maintenant, la peau n'a plus beaucoup de peau ouverte. Là, je commence une queue de prana et mélasma aussi. Surtout là, en ce moment-ci, il y a beaucoup anti-aging. Je peux envie de la peau plus ferme, surtout quand nous avons Bollywood, etc. Donc, c'est une envie rajeunie. Et là, nous venons faire un bon traitement de la peau.
1: D'accord. Donc, justement, Ena, différents, quand je peux voir justement sur votre pamphlet, il y a plusieurs différents services qu'ils ont proposé. Il y a laser hair removal, tu peux causer bonheur.
0: Oui.
1: Il y a skin whitening.
0: Oui. Ça, c'est une grande demande qui nous est là, skin whitening. Skin whitening.

0: Tenir mes yeux devant l'audience que skin whitening pas veut dire ça qui de trouver ne doit filtre. Beaucoup de gens disent qu'ils ne sont pas venus prendre et disent « Ah non, je n'ai pas de whitening dans cette période. » Parce qu'ils ont un concept là, quand nous faisons glutation, veut dire nous pouvons venir white. Non. Skin whitening veut dire qu'on peut gagner un glow. Autant, il peut changer, mais il peut changer avec plusieurs des sessions. On veut déjà faire minimum 6 à une dizaine de sessions pour être capable de gagner un bon résultat que tu peux trouver au temps et changer pour gagner le goulot. Mais whitening, quand on dit laser skin whitening, il ne veut pas dire qu'on peut avoir une white. On ne peut pas sentir skin type 5 ou pour avoir une skin type 1. Type 1. Il y a différents skin types. Skin type 1, type 2, type 3. Mauricien, nous, la plupart, nous avons skin type 2, 3, et 4 et 5.
1: Okay.
0: C'est-à-dire 5 beaucoup plus foncé. Nous avons dark skin, African skin. Et comme moi, là, comme ça, nous avons un cappuccino. Donc, nous avons skin type 3. Il y a beaucoup d'audience pensée que je pouvais une skin type 1. Ça, c'est complètement différent. Et glutation aussi, pas pour nous, ça, skin type là.
1: Okay.
0: Skin type glutation fait nous gagner plus un glow, les donne nous plus d'énergie, les booster nos immunes, les bon pour aussi pour nos fatty liver. Donc tout ça va un changement là, les donne nous au niveau de la peau.
1: Alors, on a aussi le acné scar removal. Là, c'est pour Mandibune qui gagne une tache, justement, d'acné, bouton, côté de ma tache noire, une restée.
0: Oui.
1: Ça, vous capable d'aider sa Mandibune à diminuer ou même faire disparaître ces taches?
0: Disparaître. 100% est capable de disparaître avec le traitement et un bon produit.
1: Alors, combien de sessions, par exemple?
0: Chaque personne est différente. Oui.
1: Là, c'est la consultation
0: oui,
1: qui
0: voilà,
1: va
0: décider. C'est la consultation qui va décider, surtout si une personne a une peau déshydratée, sec, les fumeuses, les prend l'alcool tous les jours. Donc, les papes gagnent le même résultat. Et là, on fait aussi un traitement invasif, c'est-à-dire qui appelle le botox et fileuse. Et même chose, je prends l'alcool, même après 3-4 jours, je prends l'alcool. Je l'ai pas pour rester longtemps au niveau du visage, même pour le acné aussi pareil. Donc tous les vins nos autres façons de vivre.
1: Alors nous rappelons autres qu'il y en a aujourd'hui notre invitée Madame Priti Burton qui est cosmétologue et aussi fondatrice de Prana Skin and Laser Clinic qui peut d'ailleurs fêter son anniversaire aujourd'hui. Ça fait 8 ans d'existence depuis donc que Prana a ouvert ce premier lapote, c'était à Moka. Aujourd'hui il y en a encore dès les autres places, donc Grand B et Tamarin, donc 3 au total. D'ailleurs, aujourd'hui, nous avons l'occasion que c'est un peu la peau de la femme, parler aussi de l'homme, je pense, ça concerne aussi les hommes. Si c'était la manta, c'était un ban problème de peau, qu'ils étaient capables de faire différents traitements pour quelque part transformer en une peau en bonne santé. Alors, si vous venez tout juste de prendre l'antenne, merci d'être avec nous. Il est 10h30. Et là, vous pouvez trouver un autre service encore qui est là, c'est le Dark Circle. Donc là, nous pouvons causer ban cernes. Des fois, des cernes très foncées. Et qui cause déjà les cernes?
0: Les cernes, surtout Healthy Skin, pour les cernes, ils commencent par un bon sommeil.
1: Beaucoup de personnes, je suis malheureusement pas dans ce cas-là. Le sommeil, c'est très peu.
0: Oui.
1: Et du coup, c'est vrai que moi-même, personnellement, me trouvais qu'il me la man cernes quand même assez... assez fort, assez foncé.
0: Oui.
1: Et quand vous levez grand matin, vous lisez que vous dans
0: tout le monde est la cerne. Bon, capable de garantir tout le monde est la cerne. Et nous passe beaucoup le temps dans l'ordinateur, nous passe beaucoup le temps dans le portable, nous capable de scroll dans les social media pendant 1 heure temps, 2 heures temps, 3 heures temps, tout ça cause de cerne. Mais aussi, le cerne est beaucoup relié avec nous, le rein. Nous les reins, nous les foies, si nous pas boire assez de l'eau, si nos côtés rénal pas fait fonctionner correctement, c'est pour ça qu'il nous dit consultation.
1: D'accord.
0: Consultation, c'est pas veut dire un dimanche, il peut venir, il peut faire oui, besoin faire un carbon peeling. Moi, je trouve dans beaucoup en clinique, hein, pour tout coup, tu peux faire carbon peeling, traitement, je dis, esthétique avancée, etc. Tu peux dire oui, faire ça, tes enfants. Mais, dit aussi beaucoup à l'intérieur. Moi, la consultation, c'est rapport médical et aussi, nous besoin connaître qui, comment, la personne se fonctionne le corps et été pour avant de nous donner un traitement médical les capables, il y a un problème rénal ou pas connu, ou il y a 5 ans de session de

0: Dark Circle, mais il n'est pas amélioré. Définitivement, il n'est pas amélioré. Et si une personne, quelqu'un qui les porte vert, bien sûr, ce Dark Circle, il a tendance à avoir beaucoup de Dark Circle aussi. Mais nous, il y a une bonne solution pour une personne qui a Dark Circle, nous faire un traitement. Pour certaines personnes qui en allaient pendant beaucoup d'années, ils n'étaient pas à 100%. Mais pour un client très satisfait. Il est beaucoup apaisé, il paraît beaucoup bien moins. Et aussi, nous donne une la crème appropriée. Et avec un petit peu de concealer, la crème et tout, je trouvais qu'il n'est pas paraît autant foncé. Nous gagnons ça beaucoup au niveau de monsieur. Monsieur, et comment me dire aussi, il y a un monsieur qui peut consommer aussi le cigarette, etc. L'alcool. Bien sûr, c'est pour faire cette scène et pour beaucoup plus.
1: Donc, du coup, vous avez des hommes aussi comme clients, il n'y a pas que des femmes.
0: Non, des hommes, des jeunes aussi. J'ai beaucoup de jeunes, de filles de 16 ans, 18 ans, bien sûr, avec consent of parents signé. Donc, qui se pouvait faire un traitement acné. Je viens nettement plus pour traitement acné. Pour une tache, il y en a beaucoup qui n'ont pas une tache que de très eczéma infini passé, mais c'est une tache en rester. Donc, nous retire une tache dans la main, du pied, les côtes, du colleté, ou bien une tache comme acné.
1: Sur le dos aussi.
0: Sur le dos, oui. Beaucoup de gosses ont une tache acné dans le dos. Surtout si je peux faire une sport et je peux prendre une protéine, qui peut aller avec eux, c'est qu'il y a beaucoup acné. Nous traite aussi la kéloïde. Kéloïde, nous traite stretch mark, nous traite énasis du cotrana.
1: Oui, la liste est longue, en tout cas, ça c'est sûr. Donc là, nous pouvons trouver carbon laser peeling, botox and fillers.
0: Oui.
1: Nous avons aussi donc tattoo removal. Si toutefois, une fait une tatouage qui vous pas content, qui vous n'a envie sans dire, par exemple.
0: Vous avez ex, non.
1: Ça même, tu peux dire.
0: Ça, nous en a beaucoup. Ça, nous en a tous les jours, vous avez ex, non. Donc, ça, nous en a beaucoup.
1: OK. Et ça, du coup, sur une seule session, vous capable fait ou plusieurs sessions, dépendant bien sûr de la taille du tatouage.
0: Ou dépendant de l'encre aussi du tatouage. Si c'est une vieille encre, il prend beaucoup de sessions. Surtout, quand nous mettons un tatouage, nous devons connaître combien de millimètres. Il met des, c'est 1,5 mm, il met des 0,5 mm. Donc là, les poils assez vite, 4 à 6 sessions. Les poils inadimonés disparaissent dans 2 sessions aussi. Mais si nous avons un tatou longtemps qui est piqué bien en
1: couleur vert, là.
0: Couleur vert, comment nous tombons un grand parentier, là. Mais si nous avons quelque part là, mais mon gardien, un petit souvenir. Donc,
1: ça les prend un peu plus de temps.
0: Ça les prend plus de temps. Ça les prend plus
1: donc,
0: de temps.
1: Donc, si j'ai envie, elle fait un tattoo remover pour retirer le nom d'un ex, d'une ex, eh ben, n'hésitez pas. Ou sinon, parfait tatouage avec nom, là. Alors, Hydra facial aussi offert. Double chin, c'est quoi, justement, le double chin? Il faut.
0: Double chin, c'est le double menton. Nous faisons double chin, double menton. Nous faisons le V-shape. Malheureusement, je ne suis pas capable d'expliquer tout en profondeur. Je connais les tensions assez limitées. Mais quand je pouvais être sur place, je pouvais avoir assez renseignements. 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Et aussi, nous offrons au moins une vingtaine de traitements sans l'équipement et sans aucun appareil. Si je peux en vivre, une traite anti-âge sans ban appareil, ben, ben, je ne sais pas pourquoi. Est-ce qu'on t'en fait laser, tout ça? Donc, Prana n'est pas offert seulement le laser, seulement le traitement avancé. Donc, je peux venir pour ça, un traitement là aussi.
1: Alors, on a encore du temps, justement, ne vous en faites pas. Alors, le Prana Signature Glow.
0: Oui.
1: Alors, ça, c'est pour, justement, donner un peu plus de glow à notre peau.
0: C'est pour les bridal. Nous, il y a beaucoup bridal. Groom and bride. Hein? Okay. Le couple vient maintenant, avant ce mariage.
1: Avant les séances de photos, les vidéos.
0: Exactement.
1: Tout ça.
0: C'est le garçon aussi, bien sûr. Je viens faire en couple, je viens faire 5-6 sessions avant mon gaz. Il y a beaucoup un couple qui est bien conscient. Je ne vais pas laver mon gaz, mais je viens 6 mois et 1 an avant. N'importe quel traitement, j'ai une envie de faire un petit peu belle et fat, j'ai une envie de réamincir les bras, j'ai une envie de paraître very good dans cette robe de mariée ou bien dans cette lehenga. Donc, je viens en avance, nous faire aussi côté fat freezing, mon soin amincissante.
1: Très bien. Donc, je me tiens content que vous indiquiez le fat freezing et les soins amincissants qui vous proposez. C'est quoi la différence entre les deux déjà?
0: Il y en a plusieurs. Donc, il y a des gens qui ont envie de faire fat freezing. Fat freezing n'est pas fait au maigri en kilo. C'est-à-dire, mon petit ventre qui a des dérangements, mais il y a des sportifs qui viennent chez moi, hein, des cyclistes, tout ça. Donc, c'est par exemple, je fais beaucoup l'exercice, mais je te love handle pas aller. Donc là, nous freeze, ça va nous faire

0: Il y en a beaucoup qui allaient sport, faire beaucoup de sport, mais un petit bel île par aller, c'était un relâchement au niveau de la peau, surtout pour une maman qui finit
1: bébé,
0: oui, pose à l'accouchement. Je viens enlève une face au niveau de bel île. Ça, c'est le fat freezing. Ou nous, il y a l'hypolyse qui nous travaille manuel avec la main et aussi avec un appareil qui nous appelle ça l'hypolyse. Donc là, les titans de la peau, les raffermis et aussi les faisotes maigris en centimètres. D'accord? Mais si j'ai une envie perdue en kilos, si j'ai une envie perdue 5 kilos, 10 kilos, 15 kilos, 20 kilos, je viens également en personne. Donc, mon peut donner une autre, un détail, mon propre capotage, tout le
1: Bien sûr.
0: Donc, je viens en personne et là, nous faisons un bon bilan. Mais il y a beaucoup de photos à montrer, autres. Pour traitement visage, traitement cheveux, traitement le corps, il y a beaucoup before and after. Maintenant, avec toute la compétition qui nous est là, tout ça, on arrête portage beaucoup, nouveau traitement, le social media. Mais quand la personne vient en personne, elle va nous expliquer, il y a tout détail, tout un traitement qui nous ferme.
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1: Très bien, donc ça c'est une bonne nouvelle. Alors, donc, j'ai reçu un message, donc, Sandy Monaco peut poser une question, voilà, peut poser une question, il y a une pigmentation. Est-ce qu'il est capable de faire un laser pour faire les disparaître?
0: Oui, il est capable de faire un laser pour faire les disparaître, mais bien sûr, il y a un miracle, il n'est pas aller tout de suite. Il y a plusieurs sessions et aussi il y a souvent un produit, souvent un soin quotidien.
1: D'accord, donc il est capable de faire. Alors, nous revenons à le relâchement de la peau. Donc, souvent, il y a beaucoup de facteurs qui font que nous la peau relâchée. Déjà, l'âge, d'une cause aussi, peut-être quand un bébé nous ventre, comment se relâcher. Quoi d'autre encore?
0: Nous, il y a un traitement HIFU. C'est High Intensity Focus Ultrasound, c'est un électromagnétique. Il travaille jusqu'à la troisième couche de la peau, le ismas, comme on le dit. Et là, il raffermit nous la peau, visage, nous tout menton, et aussi il fait nous gagner un V-shape. Et il nous travaille aussi dans les bras et au niveau du ventre aussi. Nous, il y a plusieurs traitements pour relâchement de la peau.
1: Alors, le skin fitness, c'est quoi?
0: Le skin fitness, c'est pareil comme nous à la gym, nos besoins gardent nous en bonne santé. Le skin fitness, c'est nos soins du visage. C'est-à-dire, si une fois par mois, on vient faire un hydrafacial, les gens veulent dire qu'on a une tache, qu'on a un bouton, qu'on a une peau ouverte, qu'on vient faire un skin fitness. Skin fitness, c'est-à-dire le soin à travers le lymphatique système.
1: Des fois, on va sur les réseaux, il y a un rouleau qu'on passe sur le visage, c'est ça?
0: Voilà, c'est important. Okay. C'est important et c'est ça qui garde nos skin fit et les travaux, le lymphatique système de nous la peau, surtout le hydrafacial, la mésothérapie. Nous, il y a deux différents types de mésothérapie, un avec injection, un avec non-injectable. Donc, nous faire mésothérapie avec l'équipement. Donc, nous pénétrer un produit, un sérum à la peau et nous travailler lymphatique système que tu peux gagner le glow instantané. Et ça fait 8 ans qu'il nous vendra traitement là. Nous faire au moins 50 000 mésothérapies à ce jour. Donc, tous nos clients, once de faire cette mésothérapie, j'étais addicted avec ça. Donc, j'étais content pour faire. Même chaque 2 mois, je retournais. Chaque 3 mois, je retournais. J'étais content de faire cette skin fitness, mésothérapie, hydrafacial, nos best-seller, mésothérapie et aussi laser skin surface remover.
1: D'accord. Voilà. Et par exemple, là, quand on dit qu'on a une peau ouverte aussi, est-ce qu'il est capable d'aider à ce que, parce que quand on dit peau ouverte, souvent on gagne un bouton, parce que là, on n'est pas bien nettoyé, la saleté rentre un peu plus.
0: Oui.
1: Est-ce que ça aussi, on peut traiter les peaux ouvertes?
0: Définitivement. Définitivement, nous avons tout traitement pour ouvrir, nous traiter à travers une carbon peeling qui est tighten ban peau. Nous avons aussi ban chestnut peel. Nous avons beaucoup différents

0: de peeling qui nous servit pour affermir ben pour ouvert. Mais bien sûr, tout de suite quand un client finit, nous travaille à travers trois steps, hein, et la preparation of the skin. On va venir nous faire un peeling directement. Non. Nous on a prep skin, nous on a le traitement, nous on a le post treatment. C'est ça le advanced cosmétologie. Le science base. Donc, nous avons la science derrière le facial qui vient de faire. Donc, c'est ça la cosmétologie.
1: D'accord. Très bien. Donc, alors, si une personne nous écoute aujourd'hui et elle disait, ben voilà, je ne sais pas, pas où commencer. Je ne sais pas qu'une équipe m'a besoin de faire pour me la peau, me écouter, ça même ne prend aucun, va le faire aucun soin. Qu'est-ce qui vous recommande ça du moment en premier?
0: En premier, nous pouvons commencer un soin à la base. Nous pouvons commencer un soin. Nous demander est-ce qu'il vous préfère avec l'équipement ou bien sans l'équipement. Nous pouvons recommander un nettoyage en profondeur. N'importe quel traitement nous commencer, nous ne sommes pas capables de commencer dans un visage qui est beaucoup blackhead, whitehead, une veine faciale. Donc, nous pouvons commencer par un bon soin du visage, le hydrafacial même. Et ensuite, là, nous pouvons l'aubaine deuxième, troisième, quatrième step.
1: Est-ce qu'il nous capable de faire ça dans la même journée ou bien ce sera de différents rendez-vous?
0: Non, différents rendez-vous. Parce que nous besoin laisser la peau respirer. Nous pas connaître quelle réaction. Première fois, nous peut travailler qu'un dimanche sur la peau. Si sur la peau sensible ou bien nous pouvons avoir une réaction. Des fois, nous faisons un dimanche, faire un test quand même pour ce prochain traitement. Est-ce que le laser, le carbon peel, le IPL, ça peut adapter à sur la peau? Et là, si nous faisons un petit test, qui n'a pas aucune réaction. Et là, après 7 jours, nous pouvons déjà deviner comment se fait souvent le traitement de la peau.
1: D'accord, nous avons encore 5 minutes avant la fin de l'émission. Oui. 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Vous venez à une consultation personnalisée dépendant de votre peau, dépendant de vos antécédents, parce que tout ça, il y comptait, parce que c'est toujours pas pareil, comment dire.
0: Exactement. Tout mon traitement nous donne un skin planning et tout client lui faisait un passeport moi avant de faire un traitement.
1: Donc, vous avez un planning bien chargé.
0: Très, très chargé.
1: Oui.
0: Je travaille 6 sur 7.
1: OK. Mais là, à ce moment-là, où prend du menace dans les différents points, les trois points,
0: oui,
1: ou bien
0: tout? Première consultation, et c'est avec moi. Il y a une assistante, il y a une single officer qui travaille, il y a une esthéticienne qualifiée, et il y a une académique aussi, que nous donnons un cours, hein, nous un QA approuve, nous donnons un cours. Donc, je forme une personne, je donne une et là je travaille. Et là, ben, que traitement que moi besoin intervenir ou bien le esthétique docteur besoin intervenir. Donc là, ben l'apprend à partir de là. Mais sinon, nous ben staff bien formé. Nous ben une fille qui finit complète 5 ans, 3 ans, 4 ans chez moi. Donc nous, bien sûr, nous avons ben, tout bon élément. Tu vas pas bon ne pas vous garder.
1: Mais du coup, les consultations se fait dans les trois différents ou bien les consultations se fait à un seul endroit après la laser
0: capable soit trois différents. Okay. Trois différents cliniques, le lundi, mercredi, vendredi, je suis à Moka. Nina, mardi, jeudi, je suis à Tamarin. Et les samedis, tous les samedis, je suis à Granby toute la journée que moi recevoir mon patient.
1: D'accord, donc ça c'est déjà bien plan. Alors de quelle heure à quelle heure il est ouvert, Prana?
0: 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Nous, vraiment peak time. Tout le monde préfère l'après-midi. Mais aussi, malheureusement, nous ne travaillons pas le dimanche, mais quand il y a une demande, une période de peak season, comme là, c'est wedding season, nous travaillons. Et aussi, des fois, nous travaillons pendant le mois de novembre, décembre, nous travaillons dans peak season, nous travaillons pendant le week-end aussi, même congé public.
1: D'accord. 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
1: Vous êtes sur Instagram, Facebook,
0: LinkedIn aussi. Instagram, Facebook, LinkedIn et Facebook, Google. Nous avons beaucoup de clients étrangers. Vous êtes venus contacter nous. Vous êtes booking online. Nous, booking online, si je ne peux pas gagner, nous avons beaucoup de complaints qui je ne sais pas si gagne le téléphone, mais nous avons booking online. Un client capable à le téléphone, faire le pro booking online, capable

0: choisir, oui, bien sûr, c'est quand choisir avec qui thérapeute. J'ai une envie de faire ce traitement et j'ai beaucoup de traitements online aussi. Voilà, vous êtes capable d'envoyer nous un WhatsApp et nous pour téléphone. Vous êtes à la suite pour prendre ce rendez-vous.
1: Très bien. Donc, du coup, si ou à l'étranger ou à Maurice ou en vif prend ou justement rendez-vous pour les différents traitements. D'ailleurs, j'ai vu sur le site web, il y a les différents traitements qui sont énumérés, le nombre de sessions qui est capable à Bizin, le nombre de temps que ça peut durer et les différents prix sont d'ailleurs aussi affichés. Donc, vous allez pouvoir avoir un meilleur éclaircissement et être capable de prendre ce rendez-vous. Et surtout, pas oublier, une consultation est très importante avant.
0: Oui, très, très important. Bien sûr, pour tous les traitements, on ne va pas aller en détail, on va pas aussi gagner l'occasion pour expliquer bien en profondeur, mais nous faisons un workshop aussi. Si une madame nous regroupe 15 à 20 dames, j'ai envie de comprendre bien ce que veut dire le HIFU, avoir ce procédé pour ce HIFU. Donc là, nous invitons pour faire un petit workshop.
1: Et là, comment ça se passe? Comment faire pour savoir quand il y a un workshop?
0: Il n'y a pas un cours, il n'y a pas une formation. Pas veut dire, suite à ça, je ne peux pas faire pour le client, non, il n'y a pas ça du tout. Donc, nous êtes venus, nous expliquons, nous faisons une démonstration, nous montrons comment y passer.
1: D'accord, très bien. Et peut-être un dernier message aux auditeurs, à votre équipe, n'hésitez pas.
0: Oui, vous êtes capable de nous à la clinique. Je suis à Moka. Et moi, je peux dire que les soins du visage, surtout, ils viennent avec une healthy diet. L'exercice que nous pouvons retrouver nos glos, boire beaucoup d'eau, la santé, detox, green tea, mange beaucoup de protéines, surtout si nous pouvons perdre du collagène, etc. Les pas venir seulement avec le soin du visage ici en salle, mais quand on va aller, on peut l'exposer au soleil, ou pas à catamaran tout de suite, on peut prendre l'alcool, cigarette, tout ça, l'abîme, tout ça, bon facteur là.
1: D'accord. Et en tout cas, encore une fois, un très bon anniversaire à vous et à votre équipe, donc Poprana qui fête ses 8 ans aujourd'hui.
0: Merci, merci pour l'émission.
1: Merci en tout cas pour votre présence, c'était un réel plaisir. Pretty Button, recevoir-vous ici en studio en espérant peut-être pour d'autres émissions prochainement.
0: Pourquoi pas? À très bientôt.
1: Merci beaucoup. Donc, je rappelle, cosmétologue et aussi fondatrice de Prana Skin and Laser Clinic. Merci pour votre présence aujourd'hui et merci aux auditeurs qui étaient à l'écoute. On se dit à très bientôt. On remercie également Juanita et Avi pour la production de cette émission. Bonne journée à vous et rendez-vous dès demain pour une nouvelle édition de votre intermède. Et c'est Mailing qui prend le relais pour la suite de l'aventure.
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1: Bonjour, il est 11h.

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1: Bonjour, il est midi.

0: Le journal de la mi-journée avec vous, Hachi Bachou. Hachi, bonjour.
1: Bonjour Méline, bonjour à tous.
0: On démarre avec les titres.
1: Le nombre de bénéficiaires de la BRP recule encore en juillet avec 1402 personnes de moins qu'en mai. À l'inverse, la pension contributive progresse de 958 bénéficiaires à l'approche d'une nouvelle étape de la réforme des pensions. Journée mondiale de l'aide humanitaire face à la hausse des violences, le ministre Dhananjay Ramphal appelle à renforcer la sensibilisation aux droits humanitaires. Arvin Boulel maintient le caractère exceptionnel du débarquement des 547 bovins du MV Apex. Toutefois, le ministre n'exclut pas des poursuites dans ce dossier après avoir sollicité des avis juridiques. Et en Inde, un incendie d'un hôtel fait au moins 9 morts à Calcutta. À deux semaines d'une nouvelle étape de la réforme des pensions, les derniers chiffres de Statistics Mauritius montrent que le nombre de bénéficiaires de la pension de retraite de base continue de reculer. En juillet, 273 829 personnes percevaient la BRP à travers la République, dont 267 763 à Maurice et 6066 à Rodrigue, soit 1402 bénéficiaires de moins qu'en mai. Tous les détails avec Shailin Yaben.
2: La tendance est à la baisse depuis le début de l'année. En janvier, la Basic Retirement Pension comptait 277 970 bénéficiaires. Ils sont 273 829 en juillet. À l'inverse, le nombre de bénéficiaires de la pension contributive de retraite progresse. 172 459 en juillet contre 171 501 en mai, soit 958 de plus. Des chiffres qui interviennent alors que la réforme des pensions a connu un nouveau tournant. Le gouvernement a finalement abandonné le minstes annoncé dans le budget 2026-2027, une décision dont le coût additionnel est estimé à 6,2 milliards de roupies pour les 6 premiers mois de 2027, soit 0,7% du PIB. La prochaine étape est fixée au 1er septembre. La période transitoire prévoit des dispositions particulières pour les personnes qui atteindront 60 ans à partir du 1er septembre 2026. Cette transition se poursuivra jusqu'au 31 août 2029. À partir du 1er janvier 2027, la Basic Retirement Pension sera remplacée par la State Age Pension. Le dispositif prévoit notamment une possibilité de percevoir la pension avant l'âge de référence avec une réduction de 0,5% par mois ou de reporter son versement avec une majoration selon les conditions prévues. Autrement dit, derrière ces chiffres de juillet se dessine une double question. Combien de personnes choisiront de toucher leur pension plus tôt et quelle sera

0: terme le coût de cette décision pour les finances publiques.
1: Les pressions sur les prix pourraient rester soutenues à Maurice. C'est ce qui ressort de la dernière Inflation Expectation Survey de la Banque de Maurice menée en juin dernier auprès de 200 répondants. Avec une inflation globale de 4,2% à fin mai 2026, 54% des répondants jugent déjà ce niveau trop élevé. Pour les prochains mois, ils tablent en moyenne sur une inflation de 4,9% en décembre 2026 avant une progression de 5% en juin 2027. Lovina Sophie.
2: Cette étude ne constitue pas une prévision officielle de la Banque de Maurice. Elle permet plutôt de mesurer la perception des personnes interrogées et leurs attentes face à l'évolution des prix. Pour expliquer la dynamique actuelle, les facteurs externes arrivent en tête. Les variations du taux de change de la roupie et l'évolution des taux d'intérêt figurent également parmi les principaux éléments cités. Sur un horizon de 5 ans, les perspectives sont plus partagées. 54,5% des répondants estiment que l'inflation pourrait se maintenir à 4% au moins contre 45,5% qui anticipent un niveau supérieur. En moyenne, ils tablent sur une inflation de 4,7% à cet horizon. Avec un taux de réponse de 68,5%, ces résultats permettent ainsi de mieux cerner les attentes des acteurs interrogés quant à l'évolution future des prix.
1: Ce 19 août marque la journée mondiale de l'aide humanitaire sur fond de violences records contre les travailleurs humanitaires. Selon l'Aid Worker Security Database, 907 travailleurs humanitaires ont été tués, blessés ou kidnappés en 2025 contre 833 en 2024. Parmi eux, 350 ont été tués. Autre menace croissante, les drones armés, de plus en plus utilisés dans les zones de conflit, qui exposent davantage les humanitaires et les civils. À Maurice, le ministre des Affaires étrangères, Dananjay Ramphal, rend hommage aux travailleuses humanitaires et insiste sur l'importance de mieux faire connaître le droit international humanitaire, un enjeu qui concerne aussi Maurice, confronté au risque de catastrophes naturelles, notamment les cyclones, les fortes pluies et les inondations. La division des droits humains du ministère et le comité international de la Croix-Rouge prévoient notamment des supports pédagogiques pour les élèves et le grand public, ainsi que des vidéos explicatives sur le droit international humanitaire. La jeunesse mauricienne veut voir une nouvelle page s'ouvrir dans la vie politique du pays. Pour Ayushi Adarchini Balek, présidente par intérim des Nouveaux Démocrates, le changement passe par de nouvelles idées et de nouvelles façons de faire, tout en laissant une place à l'expérience et à ce que les générations plutôt précédentes peuvent transmettre. Elle défend aussi une complémentarité entre les générations. Chacune a, selon elle, un rôle à jouer, avec toutefois une plus grande place à donner aux jeunes pour leur permettre de prendre progressivement les devants et de participer davantage aux décisions politiques. Ayushi Adarchini Balek était l'invité de la matinale ce mercredi. Nous l'écoutons.
3: Nous n'avons vu un nouveau political era en tant que jeunes, mais attention, il ne faut pas oublier que nous sommes capables de prendre des exemples, the good, the bad, and even the confused one, from Banpoti traditionnel. Nous
4: pouvons coexister les deux,
3: mais nous donnons la chance plus aux jeunes. Par exemple, nous prenons ce gars Gaëtan Duval, il fait un travail formidable. Nous prenons SSA, Cécile Sagaramboulam, père de la nation. Mais c'est grâce à lui aujourd'hui qu'il n'y a l'indépendance. Donc, c'est grâce à ça. Donc, comment nous sommes capables de dire que les personnes qui étaient dans les petits traditionnel, par fin faire, un travail formidable. Donc aujourd'hui, en tant que jeune, nous pouvons prendre ça comme exemple et nous adapter, nous shaper, nous molder de façon qui jeune faire la politique.
1: Je vous le disais, le gouvernement passe à la phase concrète de son projet d'agriculture de précision. Le FARE a lancé ce mardi à réduire le Precision Farming AI Driven Food Production Scheme destiné à introduire davantage d'outils numériques et d'intelligence artificielle dans les exploitations agricoles. Le dispositif a été annoncé dans le budget 2025-2026 et depuis, le FARE a travaillé à l'élaboration d'un mécanisme de soutien avec les agriculteurs et les fournisseurs de technologies, à savoir que ce projet bénéficie désormais d'une enveloppe dédiée. 6 millions de roupies sont prévues dans le budget 2026-2027 pour la Precision Farming, avec 12 millions de roupies prévues annuellement pour par la suite dans le programme d'investissement public. Le ministre de l'Agro-Industrie, Arvin Boulel, veut notamment remettre en production les terres agricoles abandonnées, lutter contre la spéculation foncière et attirer davantage de jeunes vers un secteur qu'il veut plus technologique et plus attractif. Arvin Boulel au micro de Chaline.
5: À chaque fois qu'on fait un discours,

0: because precision agriculture, smart agriculture, li pa palpable. Alors pou li palpable, li tient rosé dans nos budgets 2025-2026 qui appelle l'intelligence artificielle. Et aujourd'hui, il est pratique et ne touche pas de planteurs, les éleveurs et les planteurs bien enthousiastes. Et ESEP bouge avec sa technologie là. Bien sûr, il est primaire commencement et après, il est en termes de qualité du sol, semences qui disent, quand ils ont fait récolte, qui quantité de l'eau ils ont servi et information leur accès au marché.
1: Autre point abordé, le dossier du MV Apex. Le ministre Armin Boulel réaffirme que le débarquement le 15 juillet dernier des 547 bovins a été autorisé à titre exceptionnel pour des raisons de force majeure. Il assure que cette dérogation ne constitue pas un précédent. Les importations de bétail restent soumises à des normes sanitaires strictes. Ces bovins originaires du Mozambique étaient initialement destinés à la Guinée avant que leur cargaison ne soit réorientée vers Maurice. Seuls le Kenya et la Namibie sont actuellement autorisés à exporter du bétail vers Maurice. Le bureau de l'Attorney General a par ailleurs été sollicité sur les suites à donner à ce dossier. D'éventuels manquements pourraient entraîner des poursuites. Écoutez le ministre Armin Boulel.
0: Conseil des ministres, je prends la décision. Parce que le seuil de tolérance, c'est la force majeure. On n'a pas fait plier les autres devant l'engagement qu'ils ont donné. Et le service vétérinaire, avec le ministère, qui sollicite l'avis du bureau attorney general. Et nous avons les autres lettres pour les autres qui n'ont pas honoré les autres obligations. Et si les autres n'ont pas honoré les autres obligations, peine à choix nous pour faire un test là, mais les autres ont courir les frais. Parce que si ça va un test là, nous avons ça devant le laboratoire international. Il est important pour nous, c'est ce qu'on appelle les normes sanitaires. Être respecté. Pena, aucun risque. Et ça, jamais pour arriver, parce que nous donne la permission à ceux qui l'ont importé, qui importent de Namibie et de Kenya, pas servir dans le subterfuge. Donc, ceux qui sont importateurs de cet animal-là, pas faire fi de la loi, de poursuivre les conséquences et service vétérinaire peut faire ce que nous avons.
1: Au moins 9 personnes, dont un enfant, ont péri dans l'incendie d'un hôtel à Calcutta dans l'est de l'Inde. Plusieurs autres personnes ont été blessées. Les premières informations évoquent l'explosion d'un climatiseur à l'origine du sinistre. 6 hommes, 2 femmes et un enfant ont par ailleurs été secourus et transportés à l'hôpital. Ce qui nous amène à la fin de ce journal. Merci de l'avoir suivi. Merci à Tavni à la réalisation et Avi à la technique. Retrouvez Vikash Bagheruti pour la page sportive.
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3: Merci à Hachi Bachou qui nous a présenté le journal de la mi-journée. Place sport, parlons d'abord des championnats d'Afrique de beach volley, hommes et dames, qui se déroulent actuellement à Alexandrie en Égypte. Excellent début de compétition pour notre équipe féminine qui a battu l'équipe numéro 2 du pays hôte d'hier. Le duo Lisabonne-Joanita Latour s'est imposé par 2-7-0, 21-17, 21-18. C'était le premier match du groupe F dans lequel on retrouve aussi le Kenya et l'Afrique du Sud. Chez les messieurs, Maurice se retrouve dans le groupe A en compagnie de l'Égypte et du Kenya. Après sa défaite face aux Kenyans, la paire Gilbert-Alfred Akash Dubraz sera opposée à 19h ce soir face à l'Égypte. Les vainqueurs hommes et dames se qualifieront automatiquement, je vous le rappelle, pour les prochains Jeux Olympiques. La compétition prend fin le 22 août prochain. 28 pays sont représentés à ce tournoi continental, 45 équipes au total, dont 24 en masculin. Football, avec les compétitions africaines de clubs. Dans un communiqué, la MFA confirme les dates de la manche retour pour nos deux représentants. Ainsi, dans la Ligue africaine des champions, la QA Waves SC se déplacera à Johannesburg pour disputer le match retour face à Orlando Pirates le samedi 12 septembre à l'Amstel Stadium. La manche aller est prévue pour le 6 septembre à 15h30 au complexe multisport de Côte d'Or. Engagée dans la Coupe de la Confédération, la SPL 2000 jouera son match retour le même jour face à Jwaneng Galaxy à Francistown au Botswana. La manche aller est prévue pour le vendredi 4 septembre en nocturne à Côte d'Or. Football, avec la manche aller des barrages d'accession de la Ligue européenne des champions. Fenerbahçe n'a pu faire mieux qu'un nul, un partout à domicile face à Lyon. Tout se décidera donc dans une semaine à Lyon. Match nul également entre le Levski Sofia et l'AEK Athènes 0-0. Le Dynamo Zagreb et Vikim se sont séparés sur un nul 2-2. Des rencontres au programme ce

0: soit Slovan Bratislava contre Selje, Hapoel Beersheva contre Saba FK, Nek Nijmegen sera opposé à Bodø Glimt et Celtic aura comme adversaire LASK. Toutes ces rencontres débuteront à 23h. L'état de santé de Jamal Musiala suscite l'inquiétude. Le milieu offensif allemand du Bayern Munich, âgé de 23 ans, a été victime d'un deuxième malaise en l'espace de 3 jours. C'était lors du match amical remporté par le Bayern Munich 4-2 hier face à Heidenheim. Il avait déjà été touché samedi contre Leipzig. Au cours de ces 2 rencontres, Musiala n'a pourtant disputé que 17, puis 8 minutes de jeu. L'international allemand a tenu à rassurer ses supporters et a donné des précisions sur son état de santé. Il a notamment expliqué que les médecins ont diagnostiqué chez lui des absences de courte durée qui surviennent temporairement mais qui se traitent bien. Elles sont dues à un dysfonctionnement neurologique. En Espagne, après plusieurs semaines de négociations, comme vous le savez, entre Manchester City et le FC Barcelone, Rodri a officiellement rejoint le club catalan hier pour 4 ans. Son transfert tournerait autour des 80 millions d'euros. Après 7 ans à City, Rodri retrouve la Liga espagnole. Rien de définitif par contre pour Julian Alvarez, qui ne fait pas partie de l'escouade de l'Atlético Madrid, qui affronte Malaga ce soir pour le compte de la première journée de la Liga. Le coach des Colchoneros affirme que l'attaquant n'est pas prêt physiquement pour ce match, mais qu'il n'est pas à vendre. Et puis sur le continent africain, le Sénégal tient son nouveau sélectionneur. Il s'agit de Patrick Vieira, qui a été nommé à 50 ans à la tête des Lions de la Teranga. L'ancien international français succède au Sénégalais Pape Thiaw, limogé après la Coupe du Monde. Ce qui nous amène à la fin de ce journal des sports de la mi-journée. Merci beaucoup pour votre attention. Eh bien, très bon début d'après-midi à toutes et à tous. Bonne écoute sur RME.
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midi passé de 15 minutes, je vous donne la lecture des avis d'obsèques. On nous prie d'annoncer le décès de Madame Lucette Brigitte Ribé. Le décès de Madame Lucette Brigitte Ribé, née Augustine, aussi connue sous le nom de Brigitte, âgée de 67 ans. Le convoi sortira de sa résidence à Cité-la-Cure, à Forestside, aujourd'hui à 12h30, pour se rendre dans l'église Sainte-Thérèse à Curepipe et de là au cimetière de Bigarat. Le décès de Madame Marie-Danielle Prosper. Le décès de Madame Marie-Danielle Prosper, née Rama, aussi connue sous le nom de Fifi, âgée de 71 ans. Le convoi sortira de sa résidence à la rue Chivala, à l'escalier, aujourd'hui à 14h30, pour se rendre dans l'église Saint-Patrice à Plaine-Magnan et de là au cimetière de Plaine-Magnan. Le décès de Monsieur Jean-Pascal Olivier Émilien. Le décès de Monsieur Jean-Pascal Olivier Émilien, âgé de 37 ans, le convoi sortira de chez sa grand-mère, Madame Marie-Olga Émilien, à la rue Ramjeton à Baie-du-Cap, aujourd'hui à 14h30, pour se rendre dans l'église Saint-François d'Assise à Baie-du-Cap et de là au cimetière de Saint-Martin à Belle-Ombe. Le décès de Monsieur Louis Enrico Baptiste. Le décès de Monsieur Louis Enrico Baptiste, aussi connu sous le nom de Rico, âgé de 51 ans. Le convoi sortira de chez sa mère, Madame Marie-Jacqueline Cotte, à la pelouse à Trou-de-Douce, aujourd'hui à 14h30, pour se rendre dans l'église Notre-Dame du Bon Secours à Trou-de-Douce et de là au cimetière de Trou-de-Douce. Le décès de Monsieur Joseph Clancy Rosalba. Le décès de Monsieur Joseph Clancy Rosalba, aussi connu sous le nom de Maxime, âgé de 64 ans. Le convoi sortira de sa résidence au numéro 3, à Rubenstein, à résidence Valleggi, aujourd'hui à 15h, pour se rendre dans l'église Saint-Sacrement à Cassis et de là au cimetière de

paille. Le décès de Monsieur Michel-Antoine Cheng Koiling. Le décès de Monsieur Michel-Antoine Cheng Koiling, aussi connu sous le nom de Michel, habitant au numéro 52 à la rue Blondeau à Rosil, âgé de 90 ans. Le convoi sortira de la chapelle ardente d'Elianson à Pointe-aux-Sables, aujourd'hui à 15h, pour se rendre au cimetière, pour se rendre à l'église d'abord Saint-Patrick à Rosil, et de là au cimetière de Saint-Jean.

qu'on va sortir de chez son époux, Monsieur Donald Désiré Adèle, au numéro 10, à la rue Flamboyant, à Cité Valégy, aujourd'hui à 15h30, pour se rendre au cimetière de Paille. Et on nous prie d'annoncer le décès de Monsieur Mohamed Rafik Bahadour. Le décès de Monsieur Mohamed Rafik Bahadour, aussi connu sous le nom de Rafik Masson, âgé de 51 ans. Le convoi sortira de chez sa mère, Madame Rolida, à Bonneveine, à Quartier Militaire, aujourd'hui à 16h, pour se rendre à la mosquée de Quartier Militaire et de là au cimetière à Dalma. À toutes ces familles endeuillées, la messe est présente, ses plus vives sympathies.

C'est parti avec les nouvelles du temps pour vous sur RM1 ainsi qu'AM1. Et on démarre avec la situation générale pour Maurice. Des alizés légèrement perturbés circulent sur notre région. Et les prévisions pour les prochaines 24 heures. Le temps sera mi-couvert en général dans l'après-midi et durant la nuit, devenant quelquefois nuageux, principalement sur la partie est de l'île ainsi que sur les hauteurs, avec des averses occasionnelles et plutôt beau temps pour demain matin. Un maximal sera entre 22 et 25 degrés sur les terrains élevés et entre 27 et 29 degrés dans les régions côtières. La minimale, quant à elle, sera entre 16 et 18 degrés sur le plateau central et entre 20 et 22 degrés dans les régions côtières. Le vent soufflera du secteur est à environ 20 km par heure. La mer forte au-delà des récifs avec des vagues de l'ordre de 2,50 m s'améliorant graduellement. Et les sorties en haute mer sont déconseillées pour cet après-midi. Les marées hautes, aujourd'hui 15h27 et demain matin 5h24. Les marées basses, ce soir 23h23 et demain matin à 8h11. Le coucher de soleil prévu à 17h58, quand le lever du soleil demain matin, ça va être à 6h28. Les nouvelles du temps pour Rodrigue. La situation générale, des alizés modérés circulent sur la région. Et des nuages venant de l'est influenceront le temps durant la nuit ainsi que demain matin. Et les prévisions pour les prochaines 24 heures, à quelques ondées en début d'après-midi, le temps sera ensoleillé. Et la maximale sera entre 25 et 27 degrés. Le temps sera mi-couvert durant la nuit et demain matin, devenant parfois nuageux avec des averses occasionnelle et une minimale qui sera entre 18 et 21 degrés cette nuit. Le vent du secteur S à environ 25 km par heure, avec des rafales de 50 km par heure aux endroits exposés. La mer forte au-delà des récifs, avec des vagues de l'ordre de 2,50 m s'améliorant graduellement tard dans la nuit. Et attention, les sorties en haute mer sont déconseillées. La pluviométrie, durant les dernières 24 heures, Pointe-Canot à 0,1 mm, Plaine Corail 1,2 mm et Pâte à Théophile 1,0 mm. Les marées hautes cet après-midi 15h59 et demain matin à 4h16. Les marées basses ce soir 22h28 et demain matin à 10h03. Le coucher de soleil prévu à 17h35, quand le lever du soleil demain matin sur l'île Rodrigue, ça va être à 6h05. Et on clôture cette page météo avec bulletin PCR pour Rodrigue. Les temps l'eau la mer pour Procène, 24h. Les temps pour Bonde à l'après-midi, à soir et dimécra matin pour une la pluie occasionnelle. Divan pour souffler d'épicéctère laisse environ 25 km par heure, avec rafale 50 km par heure. Lago la mer praticable, en déo brisant la mer pas praticable. Et pour une bonne vague des lots des 2,50 m en déo brisant. Mais l'hypo commence à améliorer tard à soir. Ban sortie en déo brisant, déconseillé. Ban marée haute, zodi l'après-midi, 15h59, et petit mec matin, 4h16. Ban marée bas, zodi à soir, 10h28, et petit mec matin, 10h03. Et voilà, chers auditeurs, c'était les nouvelles du temps pour vous sur RM1 ainsi qu'AM1.

0: La Tourquenique, dans les environs des avenues La Tourquenique, Anthurium, Andréanium, Croton, Hibiscus, Marguerite, Jasmin, Anémone, Phlox, Muguet, Jasmin, Zignace, Myosotis, Pétunia, Croton, Hibiscus, Bougainvillier, Kenneth Nelson, Terrasson ainsi que Géranium, que la fourniture d'énergie sera interrompue le jeudi 20 août 2026, donc demain, entre 8h30 et 15h, en raison des travaux qui seront effectués sur le réseau électrique. Et la fourniture sera rétablie sans préavis à l'achèvement des travaux. Le CEB avise les abonnés habitant Morcellement-Souanne, Baie du Tombeau, dans les environs et des rues Anémone, Des Roses et Capucine, que la fourniture d'énergie sera interrompue entre midi et 15h, aujourd'hui 19 août, et oui aujourd'hui mercredi, en raison des travaux de réparation d'urgence qui seront effectués sur le réseau électrique. Et la fourniture sera rétablie sans préavis à l'achèvement des travaux. Le CEB présente ses excuses à tous ceux affectés par ces coupures et les prie de bien vouloir prendre les dispositions nécessaires. Fin des communiqués.
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0: Mais bonjour à toutes et à tous. Plaisir pour moi de vous retrouver sur RM1 pour Tour du Monde en ce mercredi midi 26 exactement. Une expression swahili à vous partager aujourd'hui, c'est haraka haraka haina baraka, qui signifie tout simplement la précipitation n'apporte pas la bénédiction. Alors, chers auditeurs, prenons le temps de savourer la musique et de voyager ensemble. Et oui, avec moi jusqu'à 14h sur RM1 pour Tour du Monde. Avant notre première destination, bon appétit Maurice. Et oui, à tous ceux qui sont à table en ce moment. Direction le Nigeria pour de l'Afro Soul avec My Shab et son titre Carry My Heart, une belle déclaration d'amour où l'artiste se confie, ouvre son cœur à l'être aimé. C'est parti dans Tour du Monde avec Nikita.
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Direction la Turquie pour la suite avec Ahmet Hatipoglu avec son titre Bok Semiler qui signifie tiroir vide. Un pop turc plutôt mélancolique qui arrive. Et après la Turquie, direction la Côte d'Ivoire avec Alpha Blondie.

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2: Et direction la Jordanie, cette fois-ci avec un artiste qui s'appelle Issam Al-Najjar. Et oui, mais le titre c'est Hadal Habek. Et ce titre signifie « Je t'aimerai toujours » en arabe. Le style c'est un pop arabe moderne. Et c'est le premier hit jordanien devenu viral sur TikTok d'ailleurs. Je vous laisse découvrir.

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1: Il est midi passé de 42 minutes. J'espère que vous passez un bon moment avec moi à découvrir tous ces artistes et musiques du monde. C'est parti pour un bon reggae engagé d'un artiste que le monde entier connaît d'ailleurs. C'est le King of Reggae Music direction la Jamaïque avec Bob Marley and the Wailers avec Coming in from the cold. Et oui, belle métaphore du retour à la chaleur humaine ainsi qu'à la liberté après l'oppression. Et après la Jamaïque, je vous emmène avec moi en Turquie avec Mustafa Ceceli, l'artiste qui chante Askim Benim. Et ça veut dire quoi Askim Benim en turc? Tout simplement, mon amour. Donc, après ce bon reggae engagé de Bob Marley and the Wailers, on va changer direction la Turquie avec une chanson plein d'amour, de tendresse et de passion. Allez, c'est parti pour ces deux belles destinations, la Jamaïque et la Turquie.

0: Deux destinations pour clôturer notre première heure, le Congo et la Libye, bien sûr, le Liban, excusez-moi. Alors, Congo avec Olivia Ngoma, qu'on aime bien, Maurice, son titre Félix, c'est un petit, enfin petit, ça va être un gros, on va dire, afro-rumba, une chanson dédiée à une femme pleine de douceur et de rip congolais. Ça va vous faire bouger, c'est sûr. Et en deuxième lieu, je vous propose le live à Baalbek Festival au Liban de Gwenwa Nemnon. Et oui, c'est une fusion, on va dire, orientale, ainsi que jazz mélangé avec la chanteuse libanaise. Et le style, la signification plutôt, sa performance met en valeur la richesse culturelle du Liban dans un lieu, on va dire, mythique. On clôture cette première heure avec du Congo et de la Liban et on se retrouve juste après pour la suite de Tour du Monde.
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1: Bonjour à tous, il est 13h.
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1: Et oui, c'est parti pour notre deuxième heure de voyage musical. Bienvenue à tous ceux qui viennent de nous rejoindre sur RMA dans l'émission Autour du monde avec Nikita. Comme on dit en Afrique, Tchembere de Pamoli, et en créole guadeloupéen, cela veut dire Tiabon ne faiblit pas. Alors tenons bon ensemble, laissons la musique nous porter encore plus loin, direction la Guadeloupe justement, avec la chanson Tiambela de Patrick Saint-Lois, un zouk emblématique qui nous rappelle de tenir bon malgré les épreuves.

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1: Place à l'Angola avec C4 Pedro et Vamos Fica por Aqui, une chanson romantique qui invite à rester ensemble et savourer l'instant présent. Et après l'Angola, direction une belle collab entre la Jamaïque et les États-Unis cette fois-ci. Une chanson que vous connaissez, c'est Looking Lovely. Voici Shaggy Erwin Thicke avec Looking Lovely, du pop reggae qui célèbre la beauté et la séduction. C'est parti, l'Angola et d'abord, et ensuite belle collab entre la Jamaïque et les États-Unis.

Après les États-Unis, après les Biggies, je veux dire, du Royaume-Uni, je vous propose de prendre la direction des îles Fidji avec Paradise Roots et leur titre Lokumi Niyalo. Ça va être une chanson reggae insulaire qui parle de la paix ainsi que de la spiritualité. Et après les îles Fidji, je vous propose de prendre la direction du Brésil avec Bia Kiege et Mariana, avec une petite balade douce qui raconte une histoire d'amour bien nostalgique. Donc, direction les îles Fidji et par la suite, le Brésil.

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1: C'était Cachao pour vous du Cuba avec son titre El Son No Ha Muerte, qui était un hommage vibrant au son cubain elle-même, affirmant que cette musique traditionnelle est toujours vivante. Allez, pour la suite, je vous propose une belle collab entre la France et les îles Comores avec Alexis Large côté de Goulam. Le titre qui arrive, c'est Changer, qui parle de transformation et de nouvelles chances en amour. On va rester dans cet angle de chanson d'amour. C'est Ritza après Goulam et Alexis Large avec son titre Mi Enamoré.

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1: C'était pour vous Paula Morelenbaum du Brésil. Et oui, Paula avec son titre Brigas Nunca Mai, une bossa nova qui évoque la fin des disputes et à la recherche d'harmonie. En tout cas, vous avez bien entendu cette vibe brésilienne du bossa nova lounge pour vous faire kiffer. Et oui, on est déjà 13h passées de 50 minutes, plus qu'une dizaine de minutes à passer ensemble pour la fin d'Autour du Monde dans ce mercredi. Et après Autour du Monde, vous allez retrouver Elodie pour Track and Tail. En attendant, quelques destinations encore restent. Direction Corée du Sud avec Riz et son titre Boom Boom Bass, un morceau K-pop énergétique qui mélange danse et rythme électro à la fois. Et après la Corée du Sud, direction la France avec Santa, son fameux Recommence-moi. Ouh.

Santa et son fameux recommencement pour vous sur RM1. Allez, l'heure pour moi de clôturer l'émission. Et on termine avec l'île de la Réunion avec Segaël et son fameux Si seulement. Gros bisous à tous et bien sûr, rendez-vous demain, midi 14h, pour Retour du Monde. C'est parti avec Segaël pour clôturer.

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1: Très bon après-midi à tous, il est 14h.

Moi, je trouve que c'est un incontournable de Michael Jackson. Hein. Je l'aime beaucoup, cette chanson. Who is it? 14h passées de 4 minutes. Comme toujours, un réel plaisir de vous accueillir pour Track & Tales, pour vous partager de la bonne musique, de la bonne humeur, comme toujours. Et bien sûr, des infos sur vos artistes, des rubriques.

Voilà, des choses que vous ne connaissiez peut-être pas. Donc voilà, c'est jusqu'à 16h. Bah, en espérant que vous passiez un très bon mercredi. Bah oui, déjà mercredi. Vous voyez, déjà la mi-semaine. Hein, c'était dur de reprendre lundi. Mais voilà, déjà la mi-semaine. En tout cas, voilà, on fait un petit coucou à tous ceux qui nous écoutent comme d'habitude, où que vous soyez, en route, à la maison, au boulot. Et la porte tout de suite, je vous propose un petit Milo avec son titre « Whatever it takes ». Suivi de The Police avec un de leurs titres incontournables, Roxanne. Donc voilà les deux prochaines chansons dans notre playlist.

Et oui, Roxanne, un incontournable de Sting, c'est sorti en single le 4 avril 1978 et ça fait partie de l'album Outlandos d'amour. Allez, on va continuer avec un petit Eric Clapton, on se fait plaisir. Voici le titre Cocaine.

En tout cas, c'est une magnifique chanson de R.E.M., groupe alternatif rock. Cette chanson est sortie en novembre 1992 chez Warner Records. C'est l'extrait du 8e album studio qui s'appelle Automatic for the People. Allez, on continue avec un petit Aerosmith. Voici What It Takes.

ACDC avec Highway to Hell, en espérant bah, que vous passiez un très bon moment avec nous, chers amis auditeurs. Alors, on va continuer avec le frère de Michael Jackson, hein, qui a formé partie des Jackson 5, Jermaine Jackson, aux côtés de Michael Jackson. Et juste après, il est parti pour sa carrière solo. On va se faire plaisir avec When the Rain Begins to Fall. Et juste après, on parlera de notre artiste du jour.

Et oui, c'était German Jackson à l'instant pour vous, chers amis auditeurs. 14h passées de 42 minutes. Ah bah allez, c'est parti pour notre artiste du jour. Mais de qui est-ce qu'on va parler aujourd'hui? Bon, oui, on va découvrir, comme chaque jour, un artiste. Bah, aujourd'hui, on va parler de Kenny Loggins. Alors, c'est qui Kenny Loggins? Je suis sûre que vous avez entendu parler de la chanson parmi Footloose. Bah oui, en tout cas, bah, c'est signé Kenny Loggins. On va y aller justement pour découvrir c'est qui cet artiste. Alors, Kenny Loggins, c'est un chanteur américain, donc qui est justement connu pour Footloose. Il a également écrit des chansons pour la bande originale du film Top Gun, Danger Zone. Il a également écrit I'm Free, Meet Me Halfway. Kenny Loggins, qui est né aux États-Unis le 7 janvier 1948, bien que n'étant pas issu d'une famille de musiciens, eh bien, le jeune homme décide de se consacrer à la musique. Alors, il la connaît. Ses débuts dans les années 70 avec le bassiste et chanteur Jim Messina. Sous le nom de Loggins and Messina, le duo country rock commence alors une tournée nationale et en 1971, eh bien, il sort son premier opus Kenny Loggins with Jim Messina Sitting In. Après avoir connu un grand succès, eh bien, la formation se sépare pour laisser place aux carrières solo. Et c'est en 1977 qu'il débute sa carrière solo. Après plusieurs mois de travail acharné, le chanteur propose ses premières compositions. Alors qu'il rencontre un faible succès, le musicien décide de se lancer dans la musique de film. Parmi celles-ci, Danger Zone pour Top Gun, I'm Alright pour Caddyshack, Footloose et I'm Free et Meet Me Halfway pour Over the Top. Kenny Loggins revient également sur le devant de la scène à la faveur d'une tournée qu'il mène à Paris au théâtre Margny le 21 juin 2009. Donc voilà un petit peu sur Kenny Loggins. Donc on va se faire plaisir avec une chanson de Kenny Loggins, extrait du film Footloose.

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Eh bien oui, le groupe britannique d'acid jazz qui a débuté avec le leader Blueway dans les années 1970. C'était Listen to the Music. D'ailleurs, bah, ils sont toujours actifs. À noter que Blueway, eh bien, le leader, il est mauricien. Allez, là, on va continuer. On va se faire plaisir avec un petit U2 qui est l'extrait de son album Magnificent qui est sorti plus précisément en l'an 2009 et avec le single qui porte le même titre. Voici Magnificent de U2 et dans pas longtemps, bah, ce sera votre point info de 15h.

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1: Très bon après-midi à tous, il est 15h.

0: Et c'est parti pour le point info de 15 ans présenté aujourd'hui par Adrien Valère. Très bon après-midi à vous, Adrien.
1: Bon après-midi, Elodie. Bon après-midi à tous. Bras de fer entre Shakil Mohamed et la Financial Crimes Commission autour de ses déclarations de patrimoine. Le ministre du Logement et des Terres affirme avoir effectué toutes les démarches requises, mais ces déclarations ne seraient toujours pas correctement reflétées dans les registres publics de la Commission. Son avocat donne désormais 24 heures à la FCC pour rectifier la situation, faute de quoi la Cour suprême pourrait être saisie. La FCC, elle, indique a traité ce dossier avec le plus grand sérieux en raison de ses implications avec des personnalités de plus haut niveau. Et nouveau développement dans l'enquête sur l'importation présumée de 155,7 kg de cannabis entre La Réunion et Maurice. La police lance un avis de recherche contre Chan Kumar Chulun, alias Mitoun, âgé de 43 ans. Selon la police, il est recherché dans le cadre de cette même enquête qui implique notamment Gulshan Govin, l'époux de la députée Véronique Le Govin, ainsi que Ramindra Chimanji. Aussi, la Constitutional Review Commission qui commence à préciser sa méthode de travail. Réunie hier, la commission a tenu sa deuxième séance de coordination interne après une première rencontre le 11 août dernier, au cours de laquelle les échanges avaient notamment porté sur le renforcement des droits fondamentaux et le droit de la vie privée et à l'information ainsi que la protection de l'environnement. Selon son président, l'ex-juge Vinod Boulel, la possibilité de faire appel à des experts étrangers est actuellement à l'étude pour accompagner les travaux, une démarche qu'il présente comme un signal positif, notamment dans la perspective d'une prochaine consultation publique. À l'étranger, l'épidémie d'Ebola continue de susciter l'inquiétude en République démocratique du Congo. Plus de 5000 cas auraient été recensés et l'Organisation mondiale de la santé estime que l'épidémie est encore loin d'être maîtrisée. Le directeur général de l'OMS met également en garde contre un risque élevé de propagation internationale. La riposte sanitaire est actuellement critiquée pour sa lenteur et son manque d'organisation. C'est ce qui nous amène à la fin de ce point avec l'actualité. Merci d'avoir suivi et rendez-vous pour le prochain point avec l'actualité à 16h30 et la suite c'est avec Elodie.
0: Merci à vous Adrien et à tout à l'heure sur RM1. 15h Psychia de 3 minutes, chers amis auditeurs. En tout cas, merci d'avoir choisi RM1 pour continuer de vous accompagner en ce début d'après-midi, en espérant que vous passiez un très bon moment avec nous. Là, on va se faire plaisir avec Bonnie Tyler, l'extrait de son album The Love Collection. Voici It's a Heartache.

Allez, on va continuer avec Grease, le soundtrack Olivia Newton et bien sûr John Travolta. J'espère que ça va vous rappeler pas mal de très beaux souvenirs. En tout cas, moi j'aime beaucoup ce film Grease, You Are the One That I Want.

15h passé de 15 minutes, c'est parti pour les communiqués de la Central Electricity Board. Le CEB avise les abonnés habitant la Tour Kenique dans les environs des avenues la Tour Kenique, Anthurium, Andrianum, Croton, Hibiscus, Marguerite, Jacques.

0: jasmin, anémone, muguet, zénias, pétunia, bougainvillier, Kenneth Nelson, terrasson et géranium, que la fourniture d'énergie sera interrompue le jeudi 20 août entre 8h30 et 15h. Toujours le communiqué de la Central Electricity Board, le CEB avise les abonnés du village de Riambelle, Coastal Road, Suriname, que la fourniture d'énergie sera interrompue le jeudi 20 août entre 9h et 16h. Alors toutes ces coupures sont raison des travaux d'entretien qui seront effectués sur le réseau électrique. Le CEB s'excuse auprès de sa clientèle affectée.
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0: Allez, on se fait plaisir avec une très belle chanson d'ailleurs, très très belle chanson de Bob Dylan. Oui, justement en hommage au boxeur qui s'est fait emprisonné. Injustement, il a écrit cette chanson pour lui, Hurricane. C'est sorti en 1970 et on va continuer juste après avec un petit Elton John.

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Bah avant d'être chanteur, petite anecdote sur Jack Johnson. Eh bien, il a commencé une carrière de surfeur avant de se blesser. Et depuis sa blessure, eh bien, il a découvert, hein, il s'est découvert plutôt une passion pour la musique. Et il a commencé à composer des chansons. Hein, parce que bah, pendant sa blessure, bah, il est resté pendant pas mal de mois au lit. Il a commencé à écrire des chansons, il a commencé à chanter. Et bien, il s'est décidé de se lancer dans la musique et ben ça lui a plutôt réussi. Jack Johnson et Banana Pancakes, 15h passées de 34 minutes. On va se faire plaisir avec David Bowie et son titre Let's Dance. Juste après, ce sera du France Gall et sa très belle chanson Babacar.

Et oui, cette chanson s'appelle Too Late, 15h passées de 47 minutes. On va se faire plaisir avec un petit Tears for Fears, extrait de l'album Songs from the Big Chair. Voici Shout, je suis sûre que vous connaissez très très bien cette chanson. Et dans pas longtemps, ce sera notre cher Elvis que vous allez retrouver pour le Afternoon Ride.

Bah oui, très belle chanson hein, de Tears for Fears Shout. On va terminer avec Death Ray et les Fleetwood Mac. Juste après, vous allez retrouver Elvis. Bah oui, en tout cas, ce fut un plaisir de vous avoir accompagné pour Track and Tales, en espérant que vous avez passé un bon moment, que vous avez appris des choses dans notre émission, bien sûr, sur vos artistes. Aujourd'hui, on a surtout parlé de Kenny Loggins et de sa carrière. En tout cas, je vous souhaite de passer un très bon moment. Une très bonne fin d'après-midi en compagnie d'Elvis. Et moi, je vous retrouve demain, 14h-16h. Et je vous dis ciao, ciao!

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1: Merci d'avoir choisi RM1 pour vous accompagner. Il est 16h. C'est parti pour le meilleur de la musique. Voici Major All About the Money. Merci d'être là. Si vous êtes sur la route, courage. Surtout si vous êtes pris dans le trafic, vous le savez, chaque après-midi. On est là, on a tout ce qu'il faut pour vous accompagner de la bonne musique des années 80, 90 et quelques nouveautés. Tout cela pour vous sur votre radio. Bienvenue.

À 16h22, merci d'écouter votre Afternoon Ride sur votre radio. Les nouvelles de la circulation. Alors, je connais quatre bornes cette fois, une circulation qui est un petit peu chargée en cette fin d'après-midi, surtout du côté de Saint-Jean. Il reste également et les principaux axes donc du centre-ville et à Rosil également. Alors le secteur reste un petit peu donc du côté de Rosil en direction du centre-ville en passant par le Plaza. Une circulation qui est un petit peu chargée également. Donc allez, amis automobilistes, armez-vous de patience surtout et écoutez la radio, le meilleur de la musique évidemment. On continue avec Étienne Dao, The Weeknd et les infos de 16h30.

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2: Belle fin de journée, merci d'écouter RM1, il est 16h30. L'actualité en solin, mercredi après-midi, Adrien Vallet, bon après-midi Adrien.
3: Bon après-midi Elvis, bon après-midi à tous.
2: Les titres.
3: Bras de fer entre Shakil Mohamed et la FCC, le ministre du Logement et des Terres, mais la FCC en demeure concernant ses déclarations de patrimoine et lui accorde 24 heures pour rectifier la situation. Nouveau développement dans l'enquête sur l'importation présumée de 155,7 kg de cannabis entre La Réunion et Maurice. La police recherche désormais Shan Kumar Chulen alias Mitoun. Nous ferons également le point sur Véronique Le Govin et Gulshan Govin. Et la Constitutional Review Commission avance dans ses travaux. Le recours à des experts étrangers est à l'étude avant le lancement d'une consultation publique. Bras de fer entre Shakil Mohamed et la Financial Crimes Commission autour de ses déclarations de patrimoine. Le ministre du Logement et des Terres affirme avoir effectué toutes les démarches requises dans ses déclarations. Mais ces déclarations ne seraient toujours pas correctement reflétées dans les registres publics de la commission. Son avocat donne désormais 24 heures à la FCC pour rectifier la situation, faute de quoi la Cour suprême pourrait

0: pourrait être saisi. La FCC, elle, indique traiter ce dossier avec le plus grand sérieux en raison de ses implications avec les personnalités et donc des personnalités qui sont au plus haut niveau. Faisons le point.
1: C'est par une letter before action datée du 19 août que l'avocat de Shakil Mohamed, maître Kader Malamassam, interpelle officiellement la Financial Crimes Commission. Selon le document, le ministre a soumis ses déclarations d'actifs et de passifs à trois reprises, les 4 novembre et 13 décembre 2024, puis le 22 janvier 2025. Mais ces déclarations ne seraient pas correctement reflétées dans les registres publics de la Financial Crimes Commission. L'homme de loi réclame donc une rectification dans un délai de 24 heures, ainsi qu'une confirmation écrite de la réception des déclarations et une explication sur les raisons de leur non-publication. À défaut, Shakil Mohamed se réserve le droit de saisir la Cour suprême et de réclamer des dommages. Contacté par notre rédaction, la FCC confirme que le dossier est traité avec le plus grand sérieux, compte tenu de ses implications avec des personnalités au plus haut niveau. La commission précise toutefois qu'aucune autre information ne sera communiquée pour le moment.
0: Autre affaire à présent, une fillette de 3 ans est actuellement prise en charge à l'hôpital Victoria à la suite d'allégations d'abus sexuels impliquant son grand-père maternel. L'affaire surgit après la publication d'une vidéo devenue virale sur Facebook. Plusieurs démarches sont en cours pour assurer la protection de l'enfant et évaluer son environnement familial. Écoutez.
2: Une fillette de 3 ans concernée par une vidéo circulant sur Facebook est actuellement admise à l'hôpital Victoria où elle est évaluée par un psychologue. Le cas qui concerne une allégation d'abus sexuel impliquant le grand-père maternel sera rapporté au poste de police de Vaquois. Le Family Support Service de Vaquois entamera également des démarches auprès du tribunal pour enfants afin d'obtenir une ordonnance de protection d'urgence pour la fillette. Elle devra par la suite être examinée par un police medical officer. Une nouvelle évaluation du domicile est également prévue. À partir du 20 août, des séances psychologiques seront organisées avec les membres de la famille afin d'évaluer leur capacité à prendre soin de l'enfant. Les autorités restent également en contact avec la famille pour identifier d'autres proches susceptibles d'assurer sa prise en charge.
0: Nouveau développement dans l'enquête sur la saisie de 234 millions de roupies de cannabis. À La Réunion, le téléphone portable de la députée Véronique Legovine a été examiné ce mercredi par l'IT unit de la police. La députée s'est rendue aux casernes centrales dans la matinée pour mettre son appareil. L'exercice effectué en sa présence a duré environ 3 heures. Véronique Legovine avait déjà été interrogée la semaine dernière par l'atout de Rosil dans le cadre de cette enquête menée conjointement avec la gendarmerie réunionnaise. Un SUV enregistré à son nom a été aussi examiné par la police, qui aurait également révélé des traces de cannabis. La députée nie toute implication dans cette affaire. Elle affirme que le véhicule était utilisé par son époux Gulshan Govin, dont elle affirme être séparée. Écoutons son homme de loi, maître Shafiq Chatter.
3: Une enquête policière. La police peut suivre une ligne d'investigation. Aujourd'hui, il appelle madame pour quitter ce téléphone, pour quitter ses demandes d'affaires incriminant. Je vais sa police, je fais une promenade d'information qui j'ai besoin sur le téléphone. Et après, nous attendons, nous guettons qu'il rapport tiré. Mais nous besoin guetter à ce parce que la police, on me dit, je suis une thèse policière, c'est ce cas où. Je n'ai mis un stop là, ça. C'est pas une annonce, devant, où il y a quelque chose. Je connais, madame, je suis capable de définir qui je peux rouler. Parce que jusqu'à l'heure, mon mot que je dis, nous-mêmes, nous ne comprenons pas qui peut rouler. Récemment, nous pouvons coopérer, la région peut coopérer avec la police. Tu sais que nous avons demandé, nous avons demandé. Mais arrive un nerf, vous connaissez, mais qui je peux envie, qui je peux rouler. Je comprends qu'il y a une caisse qui finit bien la drogue à La Réunion. Je peux rouler un lien dans Maurice. Voilà, c'est tout.
0: Quant à Gulshan Govin, époux de la députée Véronique Legovine, il a comparu cet après-midi devant la cour de Bambou dans le cadre de sa demande de remise en liberté sous caution. Il est actuellement face à des accusations provisoires liées à la culture de cannabis et à la possession de méthadone. À l'issue de l'audience, son avocat, maître Ruben Mourgapilé, a déploré que l'enquêteur aurait tenté d'établir un lien entre ce dossier et l'autre enquête portant sur l'importation présumée de cannabis sur l'axe Maurice-La Réunion. Et donc, maître Murunga Pile au micro de Lovina Sophie.
4: Aujourd'hui, nous avons un bail hearing dans le cas de plantes de cannabis et méthadone. Ce n'est pas un bail hearing par rapport au cas de conspiracy. Mais la police fine rentre aux bases, aux bandes fax de conspiracy pour cette décine. Et quand on a cette décine, malheureusement, on n'a pas le choix et mon corps, comme tout journaliste, entendait, ça officier qui nous déposait aujourd'hui là, quoi qu'il y ait une vraie économique avec ce bain de mots, elle nous a fait qu'il y a un peu autant qu'il nous dit qu'hier, pendant qu'il périco 17 mètres, quand on finit des mondes sur inquiring officer, inspecteur John Key, qui basis, qui factual basis, qui nous a rendu arrest de M. Bovin dans sa cas de conspiracy là, ils n'ont pas été capables de nous une réponse. Ils n'ont pas été capables de nous qui factual basis, qui l'affaire qu'il y en a, qui pour dire qu'il besoin arrête M. Bovin dans le cas de conspiracy. Et la réponse, noir sur blanc, comme on finit de dire soucièrement aujourd'hui, inspecteur là dire at this stage, we are only questioning him and we are asking for clarification. Pour moi, ça veut tout dire. Ça veut dire qu'il n'y a aucune reasonable suspicion et it's much ado about nothing concernant sa case de conspiracy.
0: Toujours dans l'enquête sur l'importation présumée de 155,7 kg de cannabis entre La Réunion et Maurice, la police lance un avis de recherche contre Chan Kumar Chulun, alias Mitun, âgé de 43 ans. Selon la police, il est recherché dans le cadre de cette même enquête qui implique notamment Gulshan Govin, l'époux de la députée Véronique Le Govin, ainsi que Ravindra Chimanji. Des détails avec les commentaires de Chavni Zouzia Wadali.
5: Chan Kumar Chulun, aussi connu sous le nom de Mitun, est désormais activement recherché par l'Anti-Drug and Smuggling Unit. Âgé de 43 ans et habitant Royal Road, Le Monde, il est recherché pour complot en vue de commettre une infraction liée à la drogue concernant l'importation de cannabis avec circonstances de trafic. Cet avis de recherche est directement lié à l'enquête sur l'importation présumée de 1557 kilos de cannabis entre La Réunion et Maurice. Cette affaire a déjà conduit à l'arrestation de Gulshan Govind, époux de la députée Véronique Le Govind, ainsi que de Ravindra Chimaji. La police demande à toute personne disposant d'informations sur la localisation de Chan Kumar Chulun de prendre contact avec les forces de l'ordre. Elle rappelle également que le fait d'héberger ou de dissimuler une personne recherchée peut constituer une infraction.
0: La Constitutional Review Commission qui commence à préciser sa méthode de travail. Réunie hier, la commission a tenu sa deuxième séance de coordination interne après une première rencontre le 11 août dernier, au cours de laquelle les échanges avaient notamment porté sur le renforcement des droits fondamentaux, le droit à la vie privée, à l'information ainsi que la protection de l'environnement. Selon son président, l'ex-juge Vinod Boulel, la possibilité de faire appel à des experts étrangers est actuellement à l'étude pour accompagner les travaux, une démarche qu'il présente comme un signal positif, notamment dans la perspective d'une prochaine consultation publique, car l'objectif affiché depuis le départ est de recueillir l'avis des Mauriciens sur une éventuelle réforme de la Constitution. Un appel à proposition doit être lancé, mais aucune date n'a encore été communiquée. Vinod Boulel au micro de Charline Yabon.
6: Qui nous fait hier, c'était un petit travail, nous finis faire du scolaire, et nous finis pas à travailler dans tout le monde. Et là, nous discutons aussi de manière de pouvoir aller dans l'expert pour nous. Déjà, on a un expert, comme ça va nous, dans l'observation, nous avons le civil, dans les zones nous. C'est un bon signe. Parce que quand nous communiquons avec le public, on a une réaction. Et là, nous pouvons discuter, nous sommes communiqués pour devant le public, dès qu'on commence à déposer devant nous, et déposer toujours de toute manière à commencer.
0: Et la jeunesse mauricienne veut voir une nouvelle page s'ouvrir dans la vie politique du pays. Pour Ayushi Balek, présidente par intérim des Nouveaux démocrates, le changement passe par de nouvelles idées et de nouvelles façons de faire, tout en laissant une place à l'expérience et à ce que les générations précédentes peuvent transmettre. Elle défend ainsi une complémentarité entre les générations. Chacune a donc, selon elle, un rôle à jouer. Ayushi Balek était l'invité de la matinale ce mercredi d'Achibachou. Nous l'écoutons.
7: Nous n'en vivons un nouveau political era en tant que jeunes, mais attention, il ne faut pas oublier que nous sommes capables de prendre des exemples, the good, the bad, and even the confused one, from Banpoti traditionnel. Nous
8: pouvons coexister les deux,
7: mais nous donnons la chance plus aux jeunes. Par exemple, nous prenons Gaëtan Duval, il fait un travail formidable. Nous prenons SSA, Cécile Sagaramboulam, père de la nation. Mais c'est grâce à lui aujourd'hui qu'il nous gagne l'indépendance. Donc, c'est grâce à ça. Donc, comment nous sommes capables de dire que les personnes qui étaient dans les petits traditionnels, traditionnel par fin faire un travail formidable. Donc aujourd'hui, en tant que jeune, nous prenons ça comme exemple et nous adaptons, nous shapons, de façon qui jeune faire la politique.
0: Et puis à l'étranger, l'épidémie d'Ebola continue de susciter l'inquiétude en République démocratique du Congo. Plus de 5000 cas auraient été recensés et l'Organisation mondiale de la santé estime que l'épidémie est encore loin d'être maîtrisée. Le directeur général de l'OMS donc met également en garde contre un risque élevé de propagation internationale. La riposte sanitaire est aussi critiquée pour sa lenteur et son manque d'organisation. C'est ce qui nous amène à la fin de ce journal. Merci de l'avoir suivi. Vous allez retrouver Rajiv Gunpat dans un instant pour le journal des sports.
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9: 16h43, bon après-midi. Merci de nous rejoindre pour cette page. Cyclisme, coup d'envoi du Tour of Britain ce mercredi. Cette épreuve prendra fin dimanche. Notre compatriote Kimberly Lecourt de Biopénard est de la partie. La première étape se dispute en ce moment sur 158,9 km entre Coombra et Coquemote. Il reste une cinquantaine de kilomètres. Hippisme, la journée de cette semaine pourrait se tenir dimanche au lieu de samedi. Une décision finale sera prise par le MTCJC jeudi matin. Une demande a déjà été effectuée en ce sens auprès des autorités. L'état de la piste qui s'est dégradée en raison de la pluie de ces derniers jours a perturbé l'entraînement des chevaux. Une situation qui peut aussi peser sur les performances. Transfert en football. Selon la presse internationale, Manchester United et Brighton sont tout proches de sceller un accord pour le transfert de Carlos Baleba. Le milieu de terrain camerounais de 22 ans, passé par Lille, pourrait rejoindre les Red Devils, moyennant 70 millions d'euros. Il pourrait d'ailleurs passer sa visite médicale dans les prochains jours. C'était dans l'air et c'est officiel depuis ce mercredi. Monaco et Paul Pogba ont conjointement annoncé la fin de l'aventure qui les liait depuis un an. Le Français de 33 ans s'est encore blessé. Les discussions entre Arsenal et Aston Villa concernant le transfert d'Ezri Konsa progressent. Mikel Arteta, qui voudrait renforcer son secteur défensif afin de pallier les blessures de William Saliba et de Jurrien Timber, le défenseur anglais de 28 ans, pouvant aussi bien évoluer en charnière qu'au poste d'arrière droit, figure en haut de la liste des Gunners. Aston Villa, qui a officialisé les transferts de Zion Suzuki, le gardien japonais, et de Matteo Ruggeri, le gardien de but débarque de Parme après son arrivée avortée au PSG, alors que le latéral vient en provenance de l'Atlético Madrid. Aston Villa, qui pourrait cependant perdre encore au moins un joueur, et à suivre d'ailleurs dans les prochaines heures. Les préliminaires de la Ligue des champions de l'UEFA, match de qualification, ça va se poursuivre ce soir. Celtic, les Écossais face aux Autrichiens de l'ASK à 23h. À Poel Bircheva, équipe israélienne contre Sabah Bakou d'Azerbaïdjan à la même heure. Nijmegen qui évolue aux Pays-Bas contre Bodø Glimt, redoutable équipe qui a eu un beau parcours en Ligue des champions des Norvégiens, toujours à 23h. Et puis Slovan Bratislava contre Celje, prévu à la même heure. On joue également en Liga ce soir, Atlético Madrid face à Malaga, c'est prévu à 23h. La Liga, pour rappel, qui a démarré pendant le week-end. Les grosses pointures vont s'affronter, le week-end prochain. On va parler tennis avec l'International Tennis Integrity Agency qui a suspendu provisoirement Nick Kyrgios après qu'un échantillon prélevé à Majorque a confirmé la présence d'un métabolite de la cocaïne. Âgé de 31 ans, l'Australien avait été testé lors du tournoi ATP 250 à Majorque le 22 juin et le 17 juillet. Un laboratoire accrédité par l'Agence mondiale antidopage a confirmé la présence de cette substance. On parle maintenant du tournoi du Masters 1000 de Cincinnati. Parmi les résultats à retenir lors du troisième tour, soit les huitièmes de finale, après avoir sauvé trois balles de match, l'Américain Brandon Nakashima a pris le dessus sur le septième mondial Daniil Medvedev hier soir. Parmi les autres bonnes opérations, dans le duel 100% américain, Frances Tiafoe a éliminé Lerner Tien par 2-7 à 1. De son côté, le Canadien Félix Auger-Aliassime s'est défait de Juan Carlo Cerundolo 2-7-0 en féminin avant les huitièmes de finale. L'Ukrainienne Elina Svitolina s'est retirée de la compétition, s'étant malheureusement blessée à la cheville. Autant

0: cette page. Merci d'avoir été avec nous et passez d'excellents moments en compagnie de toute l'équipe. C'est Elvis qui prend le relais.
1: Merci Rajiv Gampot, le journal des sports en ce mercredi après-midi.
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1: 16h48, bienvenue à vous si vous venez de nous rejoindre, si vous rentrez à l'instant à la maison après une journée de travail. Bah ouais, ça s'est bien passé j'espère pour vous. On est mercredi, j'aime bien ce jour, comme je l'ai dit tout le temps, parce qu'on est en plein milieu de la semaine et puis on va basculer vers le week-end. En tout cas, merci de nous écouter en voiture, encore au boulot. Oui, si vous allez travailler pour le Night Shift, vous préparez maintenant pour aller bosser. Courage à vous. Sinon, ce mercredi, donc aujourd'hui, nous sommes le 19. Ouais, c'est bien ça. Le 19 août. Donc, si c'est votre anniversaire, vous souhaite un joyeux anniversaire. Et puis, on a appris aujourd'hui cette triste nouvelle, surtout pour les amoureux du rock, Frank Bird. Bon, pour une certaine génération, vous allez vous rappeler de ce groupe légendaire donc de ZZ Top. Il était le batteur. Et il nous a quittés aujourd'hui à l'âge de 77 ans. Alors, oui, franchement, Frank Bird, c'était un batteur hors pair. Franchement, il a participé à de nombreux grands succès du groupe ZZ Top. Bon, on le dit ZZ Top, mais c'est ZZ Top. Donc, avec des titres comme Trash ou encore Sharp, Dressed Man, on se rappelle encore de Give Me All Your Loving ou encore La Grange. Il y a la batterie. Ah, il nous a quittés donc malheureusement aujourd'hui à l'âge de 77 ans. Le batteur de ZZ Top. Yes, The Grange. Quel tube. Et puis aujourd'hui, un autre anniversaire, c'est l'anniversaire de John Deacon. Vous vous rappelez de John Deacon? Bah oui, il a mené sa carrière musicale en tant que bassiste du groupe Queen. Il joue également de la guitare acoustique, de la guitare rythmique, ainsi qu'au clavier. Il a joué d'ailleurs sur plusieurs albums. Hein, il est l'auteur des hits comme I Want to Break Free, la partie guitare. Ça, c'est John Deacon à la guitare. Alors, écoutez ça, c'est magnifique.

Et puis bien sûr, en ce 19 août, naissance du chanteur Johnny Nash. Vous vous rappelez Johnny Nash? Il est né le 19 août 1940. Il nous a malheureusement quitté le 6 octobre 2020. Johnny Nash, il est surtout connu pour sa chanson I Can See Clearly Now. Ça, c'est la version originale, hein, signée Johnny Nash, qui a été d'ailleurs reprise après, vous le savez, par Jimmy Cliff. Et bien sûr, Flowers, Miley Cyrus, c'est tout de suite.

Miley Cyrus and Astor Flowers à 16h54. Et puis ce matin, il était notre invité sur le plateau de Meeting sur RMA. Et là, je vous parle de Jason Ira pour présenter son titre, son tout nouveau, qui s'appelle Feeling. C'est accompagné de Prophecy qu'on écoute justement. Merci encore de nous écouter sur la route. Bonne rentrée chez vous.

0: Cœur de pirate, comme des enfants sur votre radio.
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0: Et il est 17h. Un petit point en circulation ce mercredi après-midi pour ceux et celles qui prennent la route en cette fin d'après-midi, donc du côté de Port-Louis, chez l'axe Caudan Port-Louis, Rochebois jusqu'à l'autopont de Terre-Rouge. Eh bien, la circulation est chargée en ce moment, donc pas d'accident majeur ni vraiment blocage exceptionnel, mais bon, c'est comme ça. Donc un petit peu de patience si vous vous dirigez vers le nord et vers le sud également, en passant par Phoenix. Quelques gros ralentissements donc à partir du rond-point de Darlot-Phoenix, donc en direction du sud. Et surtout, donc, faites attention de ce côté-là et surtout gardez votre calme et surtout votre patience. Un petit coup d'œil sur Rosyle également, du côté de Rosyle, alors en passant par devant le Plaza. Vous allez vers le centre-ville, pas d'accident à signaler, sauf quelques blocages bien sûr. Comme d'habitude, chaque après-midi, donc un secteur qui reste toutefois à surveiller. Hein, donc, surtout du côté de la route royale qui traverse le centre commercial de Rosyle. À cette heure-ci, c'est tout le temps un petit peu chargé donc à Rosyle en ce moment. Et puis à quatre bornes également. La circulation est également chargée en cette fin d'après-midi, particulièrement sur du côté de Saint-Jean, ou encore à Ilcresse, quand vous passez de ce côté-là, les principaux axes aussi autour du centre-ville, donc quelques ralentissements du côté de quatre bornes, en passant par la Luise, direction Candos également, quelques ralentissements. Un petit peu comme ça chaque après-midi. Nous, on est là, on vous offre le meilleur, on vous offre tout ce qu'il faut pour faire patienter dans le trafic. Camaro, Femme Like You, et puis la rediff de Tech Talk, ça arrive aussi. Coldplay, Gilbert Montagnier, bienvenue sur RM1.
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1: Bonjour et bienvenue dans Tector. La première carte SIM a été créée en 1991. 35 ans plus tard, cette petite puce à l'apparence si anodine se révèle être un nouveau vecteur d'attaque pour des individus malveillants. Des chercheurs de l'université de Birmingham au Royaume-Uni ont découvert qu'une carte SIM compromise peut prendre le contrôle d'un téléphone ou d'un objet connecté, sans exploiter la moindre faille logicielle. Comment est-ce possible? Les cartes SIM communiquent en permanence avec le modem de l'appareil via des instructions internes. Ce sont ces instructions qui ont été détournées. Les chercheurs ont testé 18 téléphones et 8 objets connectés. Le résultat est troublant. Une carte SIM compromise peut envoyer des messages ou passer des appels à l'insu de l'utilisateur. Elle peut exfiltrer des informations sensibles, forcer l'appareil à basculer vers une norme réseau moins sécurisée, éteindre l'appareil, désactiver les données mobiles. Elle peut même ouvrir une page web sans aucune interaction de l'utilisateur. La difficulté réside dans la prise de contrôle de la puce. Les chercheurs envisagent 4 scénarios. Exploiter des failles dans le logiciel de la carte elle-même, la remplacer physiquement, la modifier pendant la fabrication ou compromettre l'opérateur mobile qui gère la puce à distance. Ce dernier point n'est

0: Pas si improbable. Un fabricant à la solde d'un gouvernement pourrait glisser une porte dérobée dans une carte SIM pour permettre l'espionnage ou une attaque à grande échelle. Et il ne s'agit pas que de téléphones. Ces mêmes puces équipent des chargeurs de voitures électriques, des véhicules connectés, des équipements industriels. Les chercheurs ont alerté les fabricants. Certains ont déjà publié des mises à jour. Mais combien d'appareils dans nos poches et dans nos foyers attendent encore la leur? C'était Tech Talk sur RM1.
1: Merci à Méline qu'on retrouve chaque matin dans la matinale à 16h45, mais aussi en podcast sur mbc.mu. Coldplay, Gilbert Montagnier pour la suite.

Gilbert Montagnier. Ah ouais, oui, ça serait à ça de vous faire plaisir chaque après-midi dans l'Afternoon Ride. Le meilleur de la musique, bien sûr. Ça, c'était son tout dernier titre. Gilbert Montagnier, qu'on appelle le roi de la fête. Bah ouais. Allez, merci d'être avec nous à 17h15. Dans quelques secondes, l'histoire d'une chanson. Je vous parle d'une chanson de Johnny Nash cet après-midi.

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2: Je vous ai parlé tout à l'heure de Johnny Nash, qui est né le 19 août 1940, et l'occasion pour nous de vous raconter l'histoire cet après-midi de cette chanson, bien sûr, qu'on connaît de Johnny Nash, sortie en 1972. Voici l'histoire autour de « I can see clearly now ». La version de Johnny Nash. Alors, il faut tout de suite savoir que Johnny Nash n'est pas jamaïcain. Il est texan et dans les années 1960, il tombe amoureux de la musique jamaïcaine et se rend régulièrement en Jamaïque. Et c'est là-bas qu'il rencontre Bob Marley,

Pitotoche ou encore Bunny Weller. Alors là, encore loin de la célébrité mondiale qu'ils connaîtront quelques années plus tard. En 1972, Johnny Nash enregistre donc I Can See Clearly Now. Où il raconte qu'après une période difficile, les nuages se dissipent. Pour tout le monde, pour lui aussi. La pluie est passée, le ciel s'éclaircit et soudain, on voit la vie différemment. Voilà, c'est une chanson sur l'espoir, sur le soulagement et surtout la renaissance. Et après les épreuves, vient la possibilité de regarder à nouveau devant soi. Il y a finalement un joli paradoxe autour de cette chanson. Johnny Nash n'était pas jamaïcain, mais c'est lui qui a contribué à faire entrer le reggae dans les oreilles du grand public américain. Et quelques années plus tard, sa chanson d'ailleurs sera reprise, bien sûr, comme on le sait, par un certain Jimmy Cliff, évidemment. Alors, Jimmy Cliff, c'était l'une des grandes voix jamaïcaines. Johnny Nash, qui est né le 19 août 1940, qui nous a malheureusement quitté le 6 octobre 2020. Il avait 80 ans. Mais à chaque fois que la chanson passe à la radio, son message reste exactement le même. Les nuages finissent toujours par partir.

Johnny Nash, I can see clearly now, 17h20, côté trafic en ce moment, sur Ibène également, quelques ralentissements, donc du côté d'Ibène, et puis pour rentrer sur Rosil, en allant direction Vendemèche, on roule un petit peu au ralenti en ce moment, allez, on continue à écouter de la bonne musique, Jean-Louis Aubert, Damien de David, Amel Bain arrive également, et votre horoscope pour vous, les automobilistes, bienvenue.

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1: Allez, l'horoscope pour vous en ce mercredi après-midi, avec comme thématique, je vous parle de l'importance de la ceinture de sécurité. On commence par vous, les béliers. Vous êtes pressés, pas question de démarrer sans boucler la ceinture. Quelques secondes peuvent faire toute la différence. Les taureaux, même pour un petit trajet, la ceinture de sécurité est indispensable. Le danger, lui, ne regarde pas la distance. Les gémeaux, vous transportez des passagers, petit rappel, tout le monde s'attache à l'avant comme à l'arrière. Les cancers, vous pensez protéger votre famille? Commencez par vérifier que chaque passager est correctement attaché avant de prendre la route. Les lions, être au volant, ce n'est pas seulement conduire, c'est aussi montrer le bon exemple. Ceinture bouclée, monsieur lion? Très bien. Les vierges, vous aimez que tout soit parfait? Alors vérifiez la ceinture de chaque passager avant de démarrer. Les balances, à l'avant ou à l'arrière, même règle pour tout le monde. La sécurité n'a pas de place préférée. Les scorpions, un trajet de 5 minutes, ce n'est pas une raison pour enlever la ceinture. Un accident peut arriver à quelques mètres de chez soi. Les sagittaires, vous partez en balade, peut-être, ou bien vous sortez du bureau, là, les sagittaires. Avant de mettre à la musique et de démarrer, un clic, celui de votre ceinture. Les capricornes, votre responsabilité commence avant même de démarrer le moteur. Assurez-vous que vos passagers sont bien attachés. Les verseaux, à l'arrière, on peut parfois avoir l'impression d'être plus en sécurité. Pourtant, la sécurité, eh bien c'est la ceinture qui reste essentielle. Et enfin, les poissons, vous avez tendance à oublier votre ceinture, amis poissons. Faites-en un réflexe. Porte ouverte, on s'installe, ceinture, et puis démarrage. Ben voilà. Bonne route à tout le monde, à l'avant comme à l'arrière. Sachez que la ceinture n'est pas une option, elle peut sauver une vie. Alors avant de démarrer, un simple clic et vous êtes déjà plus en sécurité. Bonne route, bonne rentrée chez vous. Pour notre titre collector aujourd'hui, je vous propose d'écouter un titre sorti en 2006. C'est signé Josh Turner. C'est un petit peu style très country. Voici la chanson Yo Man sur votre radio.
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Notre titre collector du jour, Your Man, bien sûr, chanson extraite de son album Your Man, justement, Josh Turner. Il est un chanteur américain de country. Ah, il est reconnaissable entre mille grâce à sa voix extrêmement grave, Your Man. Lui, il a une voix un petit peu plus soft quand même, mais il chante bien, on adore ses chansons. C'est signé, bien sûr, Calogero et également Pink arrive et Pascal Obispo. Tout de suite, voici En Apesanteur.

Très beau message dans cette chanson quand même. Pink, try, il faut tout le temps essayer. Voilà, cadap, try. 17h42, je vous donne quelques rendez-vous télé, radio dans un instant, ça arrive. Et si, pour tout de suite, voici Pascal Obispo comme annoncé.

Allez, un petit coup d'œil sur la programmation télé. Les rendez-vous télé pour vous ce soir sur MBC1 à 20h15, Zéro Stress. Toujours votre rendez-vous avec Miselaine. Et puis juste après, à 21h20, toujours à 21h, pardon, sur MBC1, toujours. Un bon petit film français, Office Black Belt, sorti en 2024, voilà. Si vous êtes un petit peu amateur des arts martiaux, vous serez servi. Donc, quand l'histoire raconte un prodige des arts martiaux toujours prêt à aider son prochain qui fait équipe avec un agent de probation pour combattre et prévenir le crime en tant qu'officier spécialisé. Voilà, un bon film d'action qui promet. Sinon, si vous, voulez voir un bon petit, votre rendez-vous télé Novella, MBC 5 à 20h, Terre d'Espérance, et toujours sur MBC 5 à 20h50, Éclat de vie. 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Donc, Premier League, donc le football en anglais, bien sûr. Oui, c'est ça, le Premier League, donc, qui démarre ce week-end, d'ailleurs, avec un match Arsenal, qui est le champion, qui va recevoir Coventry pour le premier rendez-vous. Donc, et ce soir, on vous propose un magazine, donc, les histoires autour de Premier League.

26-27. Donc, ça va être un magnifique magazine à partir de 19h50 à suivre donc sur MBC Sports 11. Et puis, sur la radio tout à l'heure, donc après 18h, les infos, les communiqués, ensuite Prakash pour sa playlist jusqu'à 20h. Et 20h, toujours sans nous la musique avec notre ami Stéphane qui reçoit donc des invités et qui, bien sûr, une émission consacrée à de la musique locale et qui sera rejoint ensuite à 20h par Nikita pour Obsession jusqu'à 23h. Et puis rendez-vous demain sur RMA. 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Et puis à partir de 11h, point virgule écologie cette fois. Roselyne Désiré qui reçoit en studio Jean-Hugues Garden. Jean-Hugues Garden, il est le directeur du Fundraising and Engagement, et Vanessa Coralie, Education Coordinator, la Mauritius Wildlife Foundation. Au cœur des échanges demain, l'équilibre fragile de la nature, pourquoi conserver nos écosystèmes. Voilà donc ce rendez-vous demain, point virgule écologie, et juste avant 10h-11h, point virgule antidote de rendez-vous. Et puis bien sûr, vous allez retrouver toutes les émissions toute la journée sur votre radio. 17h50 presque, ça va tout le monde? Vous rentrez chez vous maintenant, un peu fatigué peut-être, oui. Allez, c'est normal, nous sommes au milieu de la semaine. Évidemment, ça va presque finir cette semaine. Bientôt, ce sera le week-end en tout cas. Courage si vous êtes pris dans le trafic, dans les bouchons en ce moment un petit peu partout. Vous savez, du côté de Phoenix, ça roule un petit peu au ralenti. Par contre, du côté de Rosier, ça va. C'est un petit peu plus dégagé en passant par le Plaza pour aller dans le centre-ville. Sur Eben également, quelques ralentissements de ce côté-là pour entrer sur Vendémèche. Et puis pour revenir sur Port-Louis, dont vous passez par le Codan pour aller vers le topon de Terre Rouge en passant par Roche-Bleron, Poil, Roche-Bois, etc. Là-bas, ça roule un petit peu au ralenti, mais bon, c'est pas gros bouchon, mais ben, c'est un petit peu normal. C'est la sortie des bureaux, c'est tout le monde rentre à la maison, évidemment, il y a beaucoup de circulation. En tout cas, bonne route à vous, je vous laisse avec Kylie Minogue et Joseph Kamel qui arrive pour la suite. Bienvenue.

Allez, c'est terminé pour aujourd'hui. Je vous retrouve demain. Pareil, même ambiance, bonne humeur et bien sûr, beaucoup de plaisir chaque après-midi de vous accompagner sur la route, au boulot ou encore à la maison. Merci de nous suivre, merci de nous écouter également sur votre MBC Play 1.0, votre application qui vous suit partout, vous nous écoutez où que vous soyez, il n'y a pas de problème. D'ici là, passez une belle soirée, à demain, prenez soin de vous et des autres. Salut.

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1: Bonsoir, il est 18h. Madame, Monsieur, bienvenue à l'écoute du journal complet présenté par Adrien Valère. Bonsoir Adrien.
2: Bonsoir Pacage, bonsoir à tous.
1: Et vous débutez par les titres du journal.
2: Bras de fer entre Shakil Mohamed et la FCC. Le ministre du Logement et des Terres met la FCC en demeure concernant ses déclarations de patrimoine et lui accorde 24 heures pour rectifier la situation. Nouveau développement dans l'enquête sur l'importation présumée de 155,7 kg de cannabis entre La Réunion et Maurice. La police recherche désormais Chan Kuma Chulen, alias Mitoun. Nous ferons également le point sur Véronique Le Govin et Gulshan Govin. La Constitutional Review Commission avance dans ses travaux. Le retour à des experts étrangers donc est à l'étude avec donc le lancement d'une consultation publique. Bras de fer entre Shakil Mohamed et la Financial Crimes Commission autour de ses déclarations de patrimoine. Le ministre du Logement et des Terres affirme avoir effectué toutes les déclarations requises, mais ces déclarations ne seraient toujours pas correctement reflétées dans les registres publics de la commission. Son avocat donne désormais 24 heures à la FCC pour rectifier la situation, faute de quoi la Cour suprême pourrait être saisie. La FCC, elle, indique traiter ce dossier avec le plus grand sérieux en raison de ses explications avec des personnalités et aussi des personnalités de haut niveau. Faisons le point.
3: C'est par une letter before action datée du 19 août que l'avocat de Shakil Mohamed, maître Kader Malamassam, interpelle officiellement la Financial Crimes Commission. Selon le document, le ministre a soumis ses déclarations d'actifs et de passifs à trois reprises, les 4 novembre et 13 décembre 2024, puis le 22 janvier 2025. Mais ces déclarations ne seraient pas correctement reflétées dans les registres publics de la Financial Crimes Commission. L'homme de loi réclame donc une rectification dans un délai de 24 heures, ainsi qu'une confirmation écrite de la réception des déclarations et une explication sur les raisons de leur non-publication. À défaut, Shakil Mohamed se réserve le droit de saisir la Cour suprême et de réclamer des dommages. Contacté par notre rédaction, la FCC confirme que le dossier est traité avec le plus grand sérieux, compte tenu de ses implications avec des personnalités au plus haut.

0: au niveau. La commission précise toutefois qu'aucune autre information ne sera communiquée pour le moment.
1: Et une fillette de 3 ans est actuellement prise en charge à l'hôpital Victoria à la suite d'allégations d'abus sexuels impliquant son grand-père maternel. L'affaire surgit après la publication d'une vidéo devenue virale sur Facebook. Plusieurs démarches sont en cours pour assurer la protection de l'enfant et évaluer son environnement familial. Écoutez.
2: Une fillette de 3 ans concernée par une vidéo circulant sur Facebook est actuellement admise à l'hôpital Victoria où elle est évaluée par un psychologue. Le cas qui concerne une allégation d'abus sexuels impliquant le grand-père maternel sera rapporté au poste de police de Vacoix. Le Family Support Service de Vacoix entamera également des démarches auprès du tribunal pour enfants afin d'obtenir une ordonnance de protection d'urgence pour la fillette. Elle devra par la suite être examinée par un police medical officer. Une nouvelle évaluation du domicile est également prévue. À partir du 20 août, des séances psychologiques seront organisées avec les membres de la famille afin d'évaluer leur capacité à prendre soin de l'enfant. Les autorités restent également en contact avec la famille pour identifier d'autres proches susceptibles d'assurer sa prise en charge.
1: Et nouveau développement dans l'enquête sur la saisie de 234 millions de roupies de cannabis à La Réunion. Le téléphone portable de la députée Véronique Legovine a été examiné ce mercredi par l'IT unit de la police. La députée s'est rendue aux casernes centrales, dans la matinée pour remettre son appareil. L'exercice effectué en sa présence a duré environ 3 heures. Véronique Legovine avait déjà été interrogée la semaine dernière par l'ATSU de Rosil dans le cadre de cette enquête menée conjointement avec la gendarmerie rayonnaise. Un SUV enregistré à son nom et examiné par la police aurait également révélé des traces de cannabis. La députée nie toute implication dans cette affaire. Elle affirme que le véhicule était utilisé par son époux, Gouchan Govin, dont elle affirme être séparée. Écoutons son homme de loi, Maître Shafik Chatour.
3: Une enquête policière. La police peut suivre une ligne d'investigation. Aujourd'hui, il appelle madame pour quitter ce téléphone, pour quitter ses demandes d'affaires incriminantes. Je vais sa police, je fais une promenade d'informations que j'ai besoin sur le téléphone. Et à ce temps, on attend, nous guetter qui rapport tiré. Nous nous besoin guetter à ce temps, parce que la police, moi, me dis, j'ai une thèse policière, jusqu'à où? Je n'ai mis un stop là, ça. Si vous n'en avez rien devant, où est-ce qu'il y a quelque chose? La police, madame, j'ai capable de définir qui je peux rôder. Parce que jusqu'à l'air, moi, me dis, j'ai, nous-mêmes, nous pas comprenons qui peut rôder. Récemment, nous peut coopérer, la région peut coopérer. Avec la police, tu sais que je te peux demander, peux demander. Mais arrive un nerf, vous avez connu, mais qui je te peux envie, qui je te peux rôder. Je comprends qu'il y a une caisse qui finit bien la drogue à La Réunion, je peux rôder un nid dans Maurice. Voilà, c'est tout.
1: Et quant à Gouchan Govin, époux de Véronique Legovine, il a comparu cet après-midi devant la cour de Bambou dans le cadre de sa demande de remise en liberté sous caution. Il fait actuellement face à des accusations provisoires liées à la culture de cannabis et à la possession de méthadone. À l'issue de l'audience, son avocat, maître Ruben Mungapile, a déploré que l'enquêteur aurait tenté d'établir un lien entre ce dossier et l'autre enquête portant sur l'importation présumée de cannabis sur l'axe Maurice-La Réunion. Maître Ruben Mungapile au micro de Lovina Sophie.
4: Aujourd'hui, nous avons un bail hearing dans le cas de plantes de cannabis et méthadone. Ce n'est pas un bail hearing par rapport au cas de conspiracy. Mais la police fine rentre à la base, au fax de conspiracy pour cette décine. 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
1: Et toujours dans l'enquête sur l'importation présumée de 155,7 kg de cannabis entre La Réunion et Maurice, la police qui lance un avis de recherche contre

0: Chan Kuma Chulun, alias Mitun, âgé de 43 ans, selon la police. Il est recherché dans le cadre de cette même enquête qui implique notamment Gulshan Govind, l'époux de la députée Véronique Le Govind, ainsi que Sharmindra Chimanji. Les détails avec les commentaires de Shabiz Oziawed Ali.
1: Chan Kumar Chulun, aussi connu sous le nom de Mitun, est désormais activement recherché par l'Anti-Drug and Smuggling Unit. Âgé de 43 ans et habitant Royal Road, Le Monde, il est recherché pour complot en vue de commettre une infraction liée à la drogue concernant l'importation de cannabis avec circonstances de trafic. Cet avis de recherche est directement lié à l'enquête sur l'importation présumée de 1557 kilos de cannabis entre La Réunion et Maurice. Cette affaire a déjà conduit à l'arrestation de Gulshan Govind, époux de la députée Véronique Le Govind, ainsi que de Ravindra Chimaji. La police demande à toute personne disposant d'informations sur la localisation de Chan Kumar Chulun de prendre contact avec les forces de l'ordre. Elle rappelle également que le fait d'héberger ou de dissimuler une personne recherchée peut constituer une infraction.
0: Aussi dans l'actualité, la Constitutional Review Commission qui commence à préciser sa méthode de travail. Réunie hier, la commission a tenu sa deuxième séance de coordination interne après une première rencontre le 11 août dernier, au cours de laquelle les échanges avaient notamment porté sur le renforcement des droits fondamentaux, le droit à la vie privée et à l'information, ainsi que la protection de l'environnement. Selon son président, l'ex-juge Vinod Boulel, la possibilité de faire appel à des experts étrangers est actuellement à l'étude pour accompagner les travaux, une démarche qu'il présente comme un signal positif, notamment dans la perspective d'une prochaine consultation publique, car l'objectif affiché depuis le départ est de recueillir l'avis des Mauriciens sur une éventuelle réforme de la Constitution. Un appel à proposition doit être lancé, mais aucune date n'a encore été communiquée. Vinod Boulel est au micro de Charline Yabon.
2: Ce qu'il nous fait hier, il nous était impliqué de travailler, nous finis faire du scolaire, et nous finis, nous passons à travailler là, tout le monde. Et là, nous discutons aussi, de manière, de vous aller être un expert pour nous. Déjà, on a un expert, nous conservons une bonne observation, nous avons juste suivi, t'as vu, besoin de nous. C'est un bon signe. Parce que quand nous communiquons avec le public, on a une réaction. Et là, on peut discuter, je viens de communiquer pour devant le public, dès qu'on commence à déposer devant nous, et déposer toujours de quelle manière à commencer.
0: Étranger, le bilan de l'épidémie d'Ebola qui sévit en République démocratique du Congo vient de dépasser celui de la précédente flambée 2018-2020 avec plus de 2300 morts. L'OMS espère inverser la tendance dans le pays d'ici 3 mois et plus de 500 cas auraient été recensés. Et l'Organisation mondiale de la santé estime que l'épidémie est encore loin d'être maîtrisée. Le directeur général de l'OMS met également en garde contre un risque élevé de la propagation internationale. C'est ce qui nous amène à la fin de ce journal. Merci de l'avoir suivi. Retour avec l'actualité en créole à 19h.
3: Adrien Valère, merci pour ce journal tout à l'heure. Il est 18h11. Les communiqués avec Roselyne.
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5: Merci Prakash et bonsoir à tous. On débute avec un avis d'obsèques. On nous prie d'annoncer le décès de monsieur, de madame Marie-Danielle Josette Biary. Décès de madame Marie-Danielle Josette Biary, née Michaud, plus connue sous le nom de Monette, âgée de 77 ans. Le convoi mortuaire sortira de la chapelle ardente d'Elian Sons à Beaubassin. Demain, jeudi 20 août à midi, pour se rendre à l'église Saint-Cœur de Marie à Petite-Rivière et de là à l'incinérateur de Chebel. À la famille endeuillée, la MBC présente ses sincères condoléances.

Et on y va pour la météo. Météo pour Maurice, des alizés légèrement perturbés circulent sur notre région. Et le temps sera mi-couvert en général durant la nuit et tôt demain matin, devenant parfois

Nuageux, principalement sur la partie est de l'île et sur les hauteurs, avec des averses occasionnelles. Le temps sera essentiellement beau au cours de la journée de demain. Le vent soufflera du secteur est environ 20 km/h, s'affaiblissant légèrement demain, et la mer sera agitée au-delà des récifs avec des vagues de l'ordre de 2 mètres. La température minimale sera entre 16 et 18 degrés sur le plateau central et entre 20 et 22 degrés sur les régions côtières. Et la température maximale sera entre 22 et 25 degrés sur les terrains élevés et entre 27 et 29 degrés sur les régions côtières. Le soleil s'est couché depuis 17h58 pour se lever demain matin vers 6h28. Toujours pour Maurice, bulletin PCR, les temps l'olamé pour prochaine 24 heures, assoir avec bonnet à 10 mégras matin, puis na en dé l'appli, et que 10 mai pendant la journée, les temps pour plutôt bon. 10 vents pour souffler depuis secteur les environ 20 km/h, et les poids affaiblis, 10 mai. Dans lagon et quand des eaux brisants, la mer praticable. Toutefois, une abane vague de l'eau des mettant des eaux brisants. Marée pour 10 mai vers 5h24 et 15h20, l'hypo basse vers 23h23 et 10 mai vers 8h11. Pour Audric, des alizés modérés circulent sur la région, des nuages venant de l'est influenceront le temps durant la nuit et demain matin. Mi-couvert durant la nuit et demain matin, devenant parfois nuageux avec des averses occasionnelles. Et demain après-midi à Audric, il fera plutôt beau temps. Le vent soufflera du secteur est environ 25 km/h avec des rafales de 50 km/h aux endroits exposés. La mer sera forte au-delà des récifs avec des vagues de l'ordre de 2,50 m, s'améliorant graduellement tard dans la nuit. Les sorties en haute mer sont déconseillées. La température minimale sera entre 18 et 21 degrés et la température maximale sera entre 25 et 27 degrés. Concernant la pluviométrie durant les dernières 24 heures à Rodrigue, point de canon trace, au fait c'est 0 mm partout à Rodrigue. La marée sera haute demain vers 4h16 et 16h25, basse vers 22h28 ce soir et demain matin vers 10h03. Le soleil s'est couché depuis 17h35 à Rodrigue et se lèvera demain matin vers 6h05. Et puis pour nos amis à Galéga, des nuages associés à une ligne d'instabilité influenceront le temps local durant la nuit et demain matin. Des périodes nuageuses sont attendues durant la nuit et demain matin avec des averses qui pourraient être temporairement d'intensité modérée. Le temps sera beau demain après-midi et le vent soufflera de l'est-sud-est à environ 25 km/h, se renforçant avec des rafales sous les averses. La mer sera agitée avec des vagues de l'ordre de 2 mètres devenant graduellement fortes demain et les sorties en mer sont déconseillées à partir de demain. La température à Galéga minimale sera d'environ 25 degrés et la température maximale sera d'environ 30 degrés. Concernant la marée, elle sera haute à 19h56 ce soir et demain vers 9h22, basse demain matin vers 2h18 et 16h06. Le soleil s'est couché depuis 18h11 à Galéga et se lèvera demain matin vers 6h23.

Et nous terminons avec les communiqués du CEB, donc le CEB qui avise les abonnés du village de Riambel Coastal Road de Suriname que la fourniture d'énergie sera interrompue demain jeudi 20 août entre 9h et 16h. Les abonnés habitant quatre bornes, une partie de l'avenue Cossini, Hilary Blood, Impasse Louis Nélan, les abonnés habitant Impasse Candos, avenue La Louise, avenue Rivet, ainsi que les environs. Ces abonnés sont avisés que la fourniture d'énergie sera interrompue de midi à 15h demain jeudi. Et puis le CEB avise les abonnés habitant Réunion Morel, Trois Bras, Petit Raffray, que la fourniture d'énergie électrique sera interrompue demain jeudi 20 août de 11h à 13h30. De 11h30 à 13h30 demain jeudi. Alors à noter que ces interruptions sont dues à des travaux urgents sur le réseau électrique. L'alimentation

0: L'alimentation sera rétablie sans préavis. Le CEB prie ses abonnés affectés par ces coupures de bien l'excuser pour tout inconvénient et les remercie de leur compréhension. Voilà, chers auditeurs, c'était les communiqués du CEB, les avis d'obsèques et la météo. C'est la fin des communiqués. Je vous souhaite une excellente soirée sur AM1 et RM1.
1: Merci Roselyne. À demain.
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1: Et nous sommes ensemble jusqu'à 20h pour 2 heures de musique non-stop sans interruption. Un bon mélange de tout ce que vous aimez. Pendant 2 heures, un beau voyage dans le temps avec quelques chansons souvenirs, mais aussi des titres du moment et des nouveautés.

il y a environ 5 ans de cela, ce morceau. Refait surface grâce aux plateformes de musique et de. Particulièrement Spotify, le bus Saint-Attan. C'est de la pub aussi. William Daniel. Bienvenue si vous prenez l'émission Code de route. Ça c'est nouveau, c'est le dernier Empire of the Sun. Concert Pitch.

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1: Il est 19h.

0: Les nouvelles en créole avec Adrien Valère. Bonsoir Adrien.
1: Bonsoir Pakash, bonsoir Toujimoun. 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Bilan sa épidémie Ebola là, il dépasse ce qui est enregistré pendant flambée 2018-2020 avec plus de 2300 morts. C'est la fin, ça peut l'actualité en créole. Là, merci Sophie de suivre. La suite, c'est avec Pakash.
0: Adrien, merci.
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Bon début de soirée à vous avec la musique de RM1. C'est la playlist jusqu'à 20h et dans les médias. Sam Fenders, c'est relativement nouveau. Ça s'appelle Talk to You. Yann Muller dans un instant. Et puis tout à l'heure, une reprise avec Courtney Cotrick et Ricky Taylor. Ça vous rappellera des souvenirs. Gardez l'écoute, de belles chansons encore à venir.

On est une société qui veut toujours montrer une espèce d'aspect de soi qui est faux, évidemment, mais qui veut donner, on veut donner envie aux autres tout le temps. C'est très étrange cette chose. On a tout le monde voudrait être connu, célèbre, mais finalement sans rien faire. Le seul problème, c'est que c'est une gloire éphémère qui passe très très vite et chaque jour sa nouvelle gloire. Et quand on croit cette gloire qui est arrivée trop vite sans aucune raison et qu'elle disparaît, on se retrouve souvent démuni derrière. Ça, c'est le problème de ne pas avoir de base quand on fait quelque chose. Beaucoup de gens sont omnibulés par l'idée d'être connu, d'être dans le paraître, d'être dans tout ça, alors qu'en fait, tout ça n'a aucune valeur, encore une fois, si ce n'est pas ancré dans quelque chose.

0: arriver à faire une activité qui n'est pas forcément la leur et qui peut se sentir à sa place et de vivre de ce qu'on aime, c'est déjà pas mal.
1: Après, il y a des gens qui ont des rêves extraordinaires, qui n'ont pas le courage d'essayer d'atteindre. Et puis il y en a d'autres qui ne rêvent pas plus que ce

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Oscar and the Wolf. La chanson s'appelle Oliver. D'ailleurs, le groupe a décidé aussi de faire de l'électro, bizarrement. Et ils avaient participé à un moment donné au dernier Tomorrowland, tout ce qui est musique électronique. Voilà. Oscar and the Wolf. Formation à surveiller, parce qu'ils fabriquent de l'excellente musique. Oliver, titre de la chanson. Bienvenue. On est ensemble jusqu'à 20h. La musique est en non-stop, en mode non-stop, sans interruption, avec toujours les musiques que vous aimez. Shadé et Cyril se suivent.

0: Big Flo et Oli. Bon entendeur. Ça en fait du monde.
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old school avec R&B. No Scrubs, TLC, Caddy dans un instant pour clore l'émission. Je vous souhaite une belle soirée. Stéphane.

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1: Il est 20h.
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1: Bonsoir tout bon auditeur, bonsoir tout bon auditrice. Eh bien oui, nous retrouvons-nous comme chaque soir de la semaine, excepté bien sûr les lundis et les vendredis, pour nos émissions ça nous la musique. Qui attend nous ce soir? Eh bien, des nouveautés et encore des nouveautés. Une superbe chanson qui m'a Otis nous apprécier, ban Otis qui nous soutenir, il nous propose nous en juillet de cette année-ci. Et nous débutons tout de suite avec un camarade qui passe avec nous et n'a pas longtemps, et à savoir qui l'ina surtout rappelle nous qui depuis pas longtemps l'ina sans ce nom nous connaît surtout sous le nom de Mr Love. Et ben l'ina revini après un moment de réflexion qui nous cause longuement le roulard, et ben à partir de maintenant, nous appelons Ludo. Ludo and the Gentleman, le tout dernier qui se propose nous en juillet de cette année-ci, un morceau qui appelle Couler l'amour.

Monsieur Sky2Be avec Prince Sega. C'est bien là qui nous remorque un petit peu l'intelligence Noubana Otis et que sa côté poétique mais aussi métaphorique côté nous comprend clairement qui c'est une métaphore qui lui peut servir et surtout qui lui laisse nous penser à penser ben c'est qui nous l'envie dans une telle situation. Bravo monsieur Sky2Be. 20h passées de 11 minutes. Nous ne fait qu'écouter des superstars de la musique, de la voix masculine surtout, en l'occurrence de Sky2Be et Mr. Love juste avant. Et ben, mon propose pour la suite de notre émission de la voix féminine qui faire aussi bien que les garçons, ou même des fois plus bien tout, nous pécose de Anga et Mary Jane Gaspar qui descend depuis une lignée royale. Nous capables de dire. Mary Jane Gaspar qui nous propose nous un morceau en juillet de cette année-ci, un morceau qui s'appelle Lock and Key, qui dévoile nous une superbe facette d'elle-même. Et Anga qui nous peut écouter là tout de suite avec un morceau qui s'appelle Get Côte Nous Été. Extrait d'un album qu'il nous propose nous en juillet de cette année-ci. Album là, il s'appelle Stories. On l'écoute tout de suite. Get Côte Nous Été, Anga.

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Locke and Key, Mary Jane Gaspard. Chanson qui nous amène à 20h passées de 21 minutes. J'espère en tout cas qu'ils aient une passée une superbe journée et que la soirée passe superbement bien à l'écoute de votre radio RME. La suite de notre émission en ancien, en parmi ben grand, qui fait un drapeau surtout flotter un petit peu partout à travers le monde. Nous because un ancien membre aussi du groupe OSB, Monsieur Dagakila qui après une tournée en Europe, il retourne à Maurice et il commence à retravailler nous un ben super basson. Et tout dernièrement, c'est-à-dire en juillet de cette année-ci, propose-nous un single, mon soleil appelle Diazote, fais attention. Et bien, on écoute ça tout de suite.

Monsieur Hilario avec Pense-moi. Nous prenons un petit moment, nous attendons, nous, vite fait, quand même, hein. Nous, alors, ça m'a cela, une superbe chanson, côté monsieur Hilario, redessine ses autres couleurs, nous, ces gars. Oui, car, c'est qu'ils ont fait qu'attendez là, c'est, surtout, une Sega, qui l'une imagine-li, dans une autre manière, ben, l'instrument joué dans les autres places. Qui fait qu'il y sonne vraiment

tellement différent et avec la voix emportante. Waouh, bravo, monsieur Hilario. Nous comptons encore nous trouver qu'il y a beaucoup de travail musical et même au niveau texte. Et à savoir que cette chanson, Pense-moi, Lina forme partie du soundtrack de la pièce Lycien qui s'est jouée en juillet dernier. Oui, alors dans la pièce théâtre, et ben à un moment donné, c'est le moment que tu as tout du monde à pleurer dans la salle, et c'est ça morceau-là surtout qui emporte tout ban du monde qui est là. Mais bravo, bravo. 20h passées de 31 minutes. Eh bien, bon appétit à zot, si zot pe pas sa table. La suite de notre émission avec des morceaux. Oui, quand on arrive vers 20h30, forcément, nous propose zot de faire un petit détour dans le passé. Eh bien, aujourd'hui, nous parle... écoute une version de La Rivière Tannée que monsieur Mario Hommel il propose nous en 2001, une version qui laisse nous comprendre facilement qui chaque artiste tan un morceau différemment li sa façon à li tan La Rivière Tannée. Et juste après on écoute Mika Ramsamy qui nous propose nous alors d'un album qui appelle L'Héritage Sega sa façon à li t'as un morceau qui appelle Résister Cabos. Bah, écoute, ça démerveille là tout de suite. Mario Hommel avec sa version de La Rivière Tannée. Mais là, vraiment différent, hein.

Mikaram Sami, Régisseur Kabous. Vraiment différent, hein? Pour un jeune qui pas connaît, à savoir qui c'est une chanson à l'origine chantée par Noéla Alas, eh ben reste connecté. Allez, nous promettons demain, nous pour faire nous un plaisir énorme. Écoute la version originale de Noéla Alas. Et bon, la rivière Tanier, ça va être difficile quand même pour nous retrouver la version originale, car elle date quand même de 1950. C'est Fleury Kletzer, à ma connaissance, qui normalement compose la musique. Et après, il remonte quand même un peu plus longtemps, depuis l'époque des esclaves. Donc, nous pas pour gagner la version originale, mais nous pouvons essayer d'avoir une version des plus anciennes qui soit. Et la suite de notre émission, eh bien, on va faire un petit détour aux Seychelles. Oui, on va l'écouter un petit guide à Moutia. Pas qu'il sait pas vraiment de naissance à la musique à Moutia là, mais une version bien avancée. C'est monsieur Joseph Sinon qui propose nous cette chanson en juillet de cette année-ci. Mon soleil appelle Bondi, pas pour laisser nous tomber. Les Seychelles, on arrive.

Une superbe medley qui Nancy nous propose nous cette année-ci, en juillet bien sûr. Et Nancy qui nous attend très prochainement ici dans nos studios pour nous gagner l'occasion Blague & Tiguit avec lui. Chanson qui nous amène, eh ben oui, presque à la fin de notre émission. Non, mot pas diazot, au revoir, quand nous restons ensemble aujourd'hui, car bien sûr, aujourd'hui, off session. Malheureusement, aujourd'hui, nous peine à inviter dans nos émissions, mais heureusement, Maurice avec Zot quand même pour nous partager un superbe moment dans un premier temps de 21h jusqu'à 22h. Nous gagnons l'occasion, surtout, vive les années 90, 2000 jusqu'à 2010 à peu près, pour nous aller écouter plaisir. Non, on arrête la même. T'as l'air intime, on va continuer à cause Lola. Là pour tout de suite, on propose ta Big Frankie avec Thibaut Chris. C'est ce tout dernier qu'il nous propose nous en juillet de cette année-ci. Et nous retrouvons-nous à 21h pour nous cause justement. Lors, c'est qui nous fait causer là? Thibaut Chris pour tout de suite.

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1: Il est 21.

Yeah. Et à 21h débute nous émission Off Session. Faute de live session ce soir, et ben nous proposons de faire un voyage musical. Dans les temps précis. C'est-à-dire quand même entre les années 90 jusqu'à nous dire à peu près 2010. Les années 90, surtout car à cette époque, c'était surtout l'ébullition de ce type de groupe-là. Un groupe qui, à l'époque, nous appelle Ban Boys Band. On va voir si je te rappelle ce moment-là. En tout cas, c'était un moment que tout Ban Tigorson, tu as envie de faire Ban Tigroupe de slow ou de musique dance. Et même jusqu'à l'île Maurice, tout nous tiennent Ban Boys Band, oui. Eh ben, nous allons faire un petit détour dans ça l'époque-là et nous commençons tout de suite avec N parmi Ban plus grand de ça l'époque-là. Back Street Boys. Et monsieur est certain qu'il nous en a beaucoup de souvenirs. Alors, premier morceau qu'il nous propose, morceau-là, il appelle Everybody.

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dire qui les rois des boys band français des années 90, et bien c'était surtout les To Be Free, trois garçons, François, Adèle et Philippe. C'était un groupe qui ne reste actif quand même assez longtemps, depuis 1996 jusqu'à 2001. On écoute tout de suite un des autres pannes plus grand tube, c'est-à-dire Partir un jour, un morceau qui se tient sorti en 1987.

Lucie de Alliage. Nous fait revivre tellement de souvenirs. Et là, moi, je demande surtout à mon camarade qui est dans la quarantaine et un petit peu plus et qu'un petit guide moins aussi. Nous, pour les autres, deviner la suite de notre émission.

Simo Diazot saute à trois corps. Il y en a beaucoup qui ne finit deviner. C'était Ban Jeune avec Ban Saute Trois Corps, Ban Timo Cassin avec Ban Superbe, Ban Tipalto, bien stylé quoi. Nouvelle cause, bien sûr, de Boys to Men. Et moi, vous propose un morceau qui est sorti en 1995. Un des autres Ban plus grand succès d'ailleurs. La moitié à tout du monde peut dire, ben, forcément, End of the Road. Eh bien, non! C'est pas End of the Road, mais mon propos, un morceau que, eh bien, Manard raconte une histoire d'amour qui peut terminer comme la rivière qui peut sec. Et à savoir que cette chanson, eh ben, Zotin enregistré lit avec ce qu'il appelle un one shot. Donc, pas de monde mal santé, l'art, m'aurait fait sa bout là, voilà, ou même pas de auto-tune, rien. C'était l'époque que Ban Jimoun, tu peux santé pour de vrai. Et, non, l'écoute, justement, sa merveille, là. 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

0: De retour du côté francophone. Avec un superbe boys band, Simo Diazot, Fabrice, Pascal avec Willy. Monsieur est certain beaucoup pas péconné. Extrait de leur album, et là tout de suite, tout du monde connaît. Extrait de leur album, Personne ne saurait. Sorti en 1997, une superbe chanson, style R&B, slow français. Très boys band, mais surtout très boys to men quand on écoute les. Et bien tout de suite, dans l'écoute, Personne ne saurait de Poetic Lovers, à côté de Carole Fredericks.
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R&B français des années 90 avec Willy, Stephen, Mohamed et Jean-Noël. Un groupe qui a explosé entre 1994 et 1999. La vibes US des Boys to Men et Joe Desi. Et on continue toujours avec les Boys Band. On plonge cette fois-ci en 1998. Le groupe All for One, qui nous proposait à l'époque, lors de leur album On and On, la chanson I Will Be Right Here. Ouais.

Wow! Et voilà pour un petit voyage dans les années 90 avec les Boys Band, bien sûr. 22 heures passées de 32 minutes. Nous calmer un petit peu la tension et que nous sommes un petit peu, vous autres. Depuis 21h, écoute, ben, la voix masculine, et ben, nous fait un plaisir énorme, chill un petit peu avec ben, la voix féminine. Et ça commence tout de suite avec Alia qui propose nous plonge dans les années 2000 avec Try Again. It's been long.

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Une voix d'or, Lauryn Hill, avec X Factor, à savoir que Lauryn Hill, à cette époque, surtout la fin des années 90, début 2000, et bien Lauryn Hill, qui est reconnue comme une des bandes plus jolies, la voix féminine, et que surtout qu'il y révolutionne le monde du R&B et de la soul féminine à cette époque. Chanson qui nous amène presque à la fin de notre émission. Oui, nous déjà fini arrive jusqu'à là, Mokone. Les temps passent à marée vite quand nous peut pas se lier ensemble. Surtout quand nous peut faire nous plaisir avec de la bonne musique. Mopé qui zote, mopé aller, mais mon papé qui zote tranquille comme ça. Mopé qui zote quand même avec de la bonne musique, des superbes chansons tranquillos qui arrivent, surtout pour se relaxer à cette heure-ci. Quoi demander de mieux que votre émission Petite Musique de nuit qui débute à partir de 23h. Donc ciao ciao, bye bye, gros bisous à vous et on se retrouve demain 20h-21h pour notre émission Ça nous la musique. Je vous laisse avec Ayou, Life is Real.

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